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1: Bonjour à tous, excellente journée en ce mardi 7 juillet, tout de suite, l'horoscope.
2: Bélier, plus de diplomatie va devenir utile pour régler toute votre équipe sur votre calendrier.
3: Les taureaux, en faisant une petite découverte dans votre job, vous devriez protéger la suite à mettre en place.
4: Gémeaux, afin d'alléger votre planning, vous allez être amené à signer un partenariat.
5: Les cancers, vous pouvez remanier votre agenda pour qu'il devienne plus facile à utiliser.
6: Les lions, une petite demande de privilège devrait vous être acquise facilement, n'hésitez plus.
7: Les vierges, tout est prêt pour anticiper la mise en place d'un projet resté dans les cartons.
8: Balance, dans le domaine de votre relationnel, côté vie privée, on va chercher à vous tendre un piège, soyez en vigilance.
9: Les scorpions, il est temps d'écarter ceux qui contestent votre légitimité et faire ensuite valoir vos droits.
10: Les Sagittaires, Uranus vous prépare une partie de bras de fer dont vous allez sortir victorieux.
11: Les Capricornes, le ciel planétaire protège votre logique quant à un règlement que l'on veut vous imposer.
12: Verseau, quelques turbulences planétaires ne pourront pas vous empêcher de progresser au rythme que vous souhaitez.
13: Et pour terminer, les Poissons, avec de nouveaux partenaires, vous allez mettre en place une nouveauté faite pour vite évoluer.
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2: Bonjour à tous et bienvenue.
1: Gwen Bro.
2: À Moëlan-sur-Mer, 3 hectares de terres agricoles ont été détruits par un incendie dans le secteur de La Villeneuve. Une vingtaine de pompiers, l'hélicoptère Morane 29 ont été mobilisés pour éviter la progression des flammes. À Concarneau, le Secours catholique organise une grande braderie solidaire jusqu'au 9 juillet. Les visiteurs peuvent acheter vêtements et accessoires à petit prix dans la boutique Fripe Accueil. La fonderie de Bretagne reste sous la menace de difficultés financières. Placée en redressement judiciaire, l'entreprise de Codan cherche toujours une solution pour préserver son activité et ses 245 emplois. Les Vieilles Charrues dévoilent plusieurs nouveautés pour l'édition 2026. Les festivaliers retrouveront notamment de nouvelles animations, un espace karaoké et une offre de restauration renforcée à Carhaix. La surveillance estivale des plages est désormais en place à Clore-Carnoët et Moëlan-sur-Mer, au Kérou par exemple, ou encore à Carfanie. 18 sauveteurs assurent la sécurité des baigneurs jusqu'à la fin du mois d'août. Le FC Lorient a repris le chemin de l'entraînement. Les Merlus disposent de 7 semaines pour préparer leur retour en Ligue 1 après leur montée obtenue la saison dernière. Justice dans l'affaire Cédric Jubilard, condamné à 30 ans de réclusion pour la disparition de son épouse Delphine. Un tournant intervient avec la reconnaissance de sa responsabilité dans sa mort. Ses avocats jugent désormais impossible la tenue du procès en appel prévu en septembre et demandent de nouvelles investigations. Alerte sécheresse dans le Grand Ouest. Après la canicule, la Bretagne et les Pays de la Loire manquent cruellement d'eau et visiblement c'est pas prêt de s'arranger. Les préfets imposent des restrictions pour l'été. Dimitri Coutan.
3: C'est un coup de frein brutal sur notre consommation d'eau, de la Vendée au Finistère en passant par l'Ille-et-Vilaine. L'état d'alerte est franchi, les débits des rivières s'effondrent et les barrages se vident. Pour les particuliers, les règles sont désormais les mêmes partout. Il est strictement interdit de laver sa voiture ou de remplir sa piscine. Pour les jardiniers, l'arrosage est interdit entre 8h et 20h. La situation est particulièrement critique en Loire-Atlantique où plusieurs bassins versants comme la Sèvre Nantaise sont placés en niveau de crise.
2: Merci Dimitri, direction la Grande Boucle.
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2: Tadej Pogačar a remporté hier la 3e étape entre Granollers et Les Angles. Il récupère donc le maillot jaune de leader du classement général à l'issue de cette première arrivée en montagne. Aujourd'hui, place à la 4e étape. Entre Carcassonne et Foix, les coureurs auront 182 km à parcourir avec plusieurs cols au programme dans les Pyrénées. Parmi les favoris annoncés, il y a Richard Carapaz et le français Romain Grégoire. Voilà pour l'actualité. Merci de l'avoir suivi. Tout de suite, la couleur du ciel pour ce mardi, c'est la météo.
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2: Le soleil est déjà bien présent ce matin sur la Bretagne avec des belles températures comprises entre 15 et 18 degrés déjà. Cet après-midi, la chaleur s'installera franchement sous un ciel toujours parfaitement dégagé. Comptez 32 degrés à Concarneau et Moëlan-sur-Mer, 34 à Sker et Pont-Aven, jusqu'à 35 à Auray et Pontivy. Avec un indice UV qui sera très élevé entre 8 et 9, pensez à vous protéger lors de vos sorties. Côté marée, la mer est haute actuellement, coefficient 59. Elle sera basse tout à l'heure aux alentours de 17h. Je vous souhaite une très belle matinée.
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1: Bonjour à tous et bienvenue.
0: Gwen Bro.
1: Malgré son placement en redressement judiciaire, la fonderie de Bretagne a relancé sa production aujourd'hui à Caudan. Les fours ont redémarré après plusieurs mois d'arrêt liés à l'incendie survenu en janvier. L'entreprise qui emploie 245 salariés doit toujours trouver 3 millions d'euros avant le 17 juillet pour assurer son avenir. Le comité de défense de l'hôpital de Concarneau s'inquiète de la fermeture de 18 lits de médecine générale pendant l'été. Cette réduction de capacité est liée à un manque de personnel médical. L'association redoute des difficultés de prise en charge alors que la canicule se poursuit et que l'afflux de vacanciers augmente la fréquentation du territoire. À Concarneau, la boutique Fripp Accueil du Secours catholique organise sa grande braderie d'été. Ce sera jeudi. Les bénévoles proposent des vêtements à petit prix entre 50 centimes et 2 euros. L'opération doit permettre de libérer de la place dans les rayons tout en soutenant les actions solidaires de l'association. À Combrit-Sainte-Marine, près de 250 caravanes d'une mission évangélique des gens du voyage se sont installées dans le secteur de Roscanvel. Leur arrivée a provoqué d'importantes perturbations de circulation dimanche, notamment sur la voie express et le pont de Cornouailles. Le groupe devrait rester sur place pendant 2 semaines. C'est un sujet qui intéresse tout le monde, le porte-monnaie. Les tickets restaurants devenus indispensables pour faire les courses de tous les jours pourraient voir leur utilisation réduite dans les supermarchés. Une proposition de loi sera examinée à la rentrée. Alors de quoi parle-t-on, Dimitri Coutan ?
2: Oui, le texte prévoit de pérenniser l'usage des titres en grande surface au-delà de 2026. Mais pour soutenir les restaurateurs qui dénoncent un manque à gagner, les députés pourraient instaurer un double plafond. Si la limite journalière restait fixée à 25 € dans les restaurants, elle tomberait à seulement 15 € dans les supermarchés. Une baisse qui permettrait toujours de s'acheter un déjeuner, mais compliquerait le financement des courses de la semaine. Selon un sondage IFOP, la moitié des bénéficiaires accepteraient ce compromis pour soutenir la restauration.
1: Merci Dimitri.
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1: Tadej Pogačar a remporté hier la 3e étape entre Granollers et Les Angles. Il récupère donc le maillot jaune de leader du classement général à l'issue de cette première arrivée en montagne. Aujourd'hui, place à la 4e étape. Entre Carcassonne et Foix, les coureurs auront 182 km à parcourir avec plusieurs cols au programme dans les Pyrénées. Une 4e étape qui s'annonce passionnante. Le quintet de ce mardi 7 juillet se dispute à Chantilly avec le prix Le Roi Soleil, départ à 18h30. Sur 2000 mètres, notez notre sélection le 11, le 7, le 15, le 13, le 3, le 4, le 8. Hélas, bonne chance à tous nos turfistes. Voilà pour l'actualité, on passe à la météo.
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1: Après un réveil sous un grand soleil déjà, les températures affichent ce matin entre 15 et 18 degrés. Du Finistère au Morbihan, passant par les Côtes d'Armor et l'Ille-et-Vilaine. Cet après-midi, le thermomètre poursuivra sa hausse avec une ambiance très estivale. Les maximales atteindront 32 degrés à Bénodet et Pont-Scorff, 34 à Rosporden et Mélac et jusqu'à 35 à Hennebont et Locminet. Prudent sous le soleil, l'indice UV est très haut, entre 8 et 9. On part sur le littoral, la marée est actuellement haute, coefficient 59, elle sera basse aux alentours de 17h.
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1: Bonjour, quoi de beau à la télé pour cette soirée du 7 juillet sur TF1, coup de foudre à Notting Hill, film avec Julia Roberts et Hugh Grant, quand un matin, Anna, actrice la plus célèbre d'Hollywood, pousse la porte de la librairie de William dans le quartier de Notting Hill, c'est le début d'une histoire d'amour. Sur France 5, Tendre Poulet, film avec Annie Girardot et Philippe Noiret. Sur France 3, Alexandra, elle, série avec Julie Depardieu. Sur France 2, Règne Animal, les jeux de l'amour, documentaire compté par Alexandra Lamy. Des forêts profondes aux déserts les plus arides, les femelles rivalisent d'ingéniosité pour trouver le partenaire idéal et donner la vie. Sur Arte, gardien de la révolution documentaire. Sur W9, les 20 tubes de l'été préférés des Français, magazine présenté par Jérôme Anthony. Et puis sur TMC, 90 minutes enquête, magazine sur le thème vacances low cost, du rêve au cauchemar. Pour s'offrir quelques jours au soleil, des millions de personnes cherchent les tarifs les plus attractifs, mais parfois ils réservent de bien mauvaises surprises. Très belle soirée télé à tous.

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1: Bonjour à tous, excellente journée en ce mardi 7 juillet, tout de suite, l'horoscope.
2: Bélier, plus de diplomatie va devenir utile pour régler toute votre équipe sur votre calendrier.
3: Les taureaux, en faisant une petite découverte dans votre job, vous devriez protéger la suite à mettre en place.
4: Gémeaux, afin d'alléger votre planning, vous allez être amené à signer un partenariat.
5: Les cancers, vous pouvez remanier votre agenda pour qu'il devienne plus facile à utiliser.
6: Les lions, une petite demande de privilège devrait vous être acquise facilement. N'hésitez plus.
7: Les vierges, tout est prêt pour anticiper la mise en place d'un projet resté dans les cartons.
8: Balance, dans le domaine de votre relationnel, côté vie privée, on va chercher à vous tendre un piège, soyez en vigilance.
9: Les scorpions, il est temps d'écarter ceux qui contestent votre légitimité et faire ensuite valoir vos droits.
10: Les sagittaires, Uranus vous prépare une partie de bras de fer dont vous allez sortir victorieux.
11: Les capricornes, le ciel planétaire protège votre logique quant à un règlement que l'on veut vous imposer.
12: Verseau, quelques turbulences planétaires ne pourront pas vous empêcher de progresser au rythme que vous souhaitez.
13: Et pour terminer, les poissons, avec de nouveaux partenaires, vous allez mettre en place une nouveauté faite pour vite évoluer.
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0: Matinée, très bon réveil avec RMN, la Bretagne en musique, La Rousseau, Tu m'oublieras, et puis Étienne Dao avec Weekend à Rome, juste après les informations. Et le point météo, il est 6h.
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2: Madame, monsieur, bonjour, nous sommes le 7 juillet 2026.
1: Gwen Bro.
2: La Fédération de pêche du Finistère tire la sonnette d'alarme avec la canicule et le manque d'eau. Plusieurs cours d'eau affichent des niveaux exceptionnellement bas, notamment sur l'Audet et l'Isole. Les températures relevées deviennent préoccupantes pour la survie des truites et des saumons. Des opérations de sauvetage pourraient être organisées dans les prochains jours afin de déplacer les poissons vers des zones plus favorables si la situation continue de se dégrader. Cela dit, à Carhaix, l'école de pêche de Gaulle Carhaixienne accueille de nouveau les débutants cet été. Les séances d'initiation sont proposées aux jeunes comme aux adultes sur les berges du canal de Nantes à Brest. Objectif, apprendre les bases de la pêche dans le respect de l'environnement. Plusieurs rendez-vous sont programmés en juillet et en août. 18 mois après l'incendie qui avait ravagé sa toiture, le manoir de Kernot à Mélac renaîtra bien de ses cendres. Le président du département du Finistère, Maël de Calan, confirme le lancement du projet de reconstruction, mais il faudra s'armer de patience. Les travaux ne devraient débuter qu'en 2029 pour une réouverture espérée en 2031 ou en 2032. En attendant, le parc reste accessible au public et continuera d'accueillir plusieurs événements. Un départ de feu s'est produit hier soir dans un champ de Concarneau dans le secteur de Stendhal. Selon les premiers éléments, une moissonneuse batteuse aurait accidentellement enflammé de la paille pendant une opération de récolte. Environ 150 mètres carrés de végétation ont été détruits. La route départementale a dû être temporairement fermée durant l'intervention des pompiers. Et puis face à la multiplication des incendies liés à la sécheresse, les autorités appellent à la plus grande vigilance partout en Bretagne. Les fortes chaleurs et la végétation très sèche augmentent fortement les risques de départ de feu. Présidentielle 2027, une décision très attendue pour Marine Le Pen aujourd'hui. La Cour d'appel de Paris doit rendre sa décision dans l'affaire des assistants parlementaires du Front National. L'audience débute à 13h30, mais le délibéré pourrait durer plusieurs heures en fonction du jugement. L'ancienne candidate de l'Élysée pourrait conserver ou perdre ses chances de participer à l'élection présidentielle de 2027. Justice, toujours l'affaire Jubilard. La vérité après 5 ans, questions, éléments de réponse avec Titouan Guibert.
3: Oui, lors d'une conférence de presse hier, les avocats de Cédric Jubilard ont expliqué les raisons désaveux de leur client qui a reconnu être à l'origine de la mort de son épouse Delphine, disparue en décembre 2020. Selon eux, une relation de confiance nouée en prison lui a permis de libérer sa conscience. Cédric Jubilard évoque une dispute conjugale et assure avoir déplacé le corps pour le soustraire au regard de ses enfants. Il promet désormais de livrer davantage de détails à la justice. Ses avocats demandent le report du procès en appel prévu le 21 septembre.
2: Merci Titouan. Voilà pour l'actu, on passe tout de suite à la météo.
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2: Le soleil est déjà bien présent ce matin sur la Bretagne avec des belles températures comprises entre 15 et 18 degrés déjà. Cet après-midi, la chaleur s'installera franchement sous un ciel toujours parfaitement dégagé. Comptez 32 degrés à Concarneau et Moëlan-sur-Mer, 34 à Sker et Pont-Aven, jusqu'à 35 à Auray et Pontivy. Avec un indice UV qui sera très élevé entre 8 et 9, pensez à vous protéger lors de vos sorties. Côté marée, la mer est haute actuellement, coefficient 59. Elle sera basse tout à l'heure aux alentours de 17h. Je vous souhaite une très belle matinée.
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0: sur RMN jusqu'à 9h30. Moi, je prends place à vos côtés avec plein de musique, vos plus beaux souvenirs, de la bonne humeur et tous les bons ingrédients pour bien commencer la journée. Alors, vous soyez déjà sur la route, bonne route. Vous êtes au travail, bon courage. Vous êtes en vacances, oui, bonnes vacances, mais déjà réveillé encore à la maison ou peut-être même les yeux à moitié ouverts devant le bol de café, devant une bonne tasse de thé. Moi, je suis là pour réveiller votre matinée en douceur. Avec tout ça, on retrouvera l'information en Bretagne, le point météo, l'horoscope, les programmes de télé. Tous les rendez-vous du matin sont là dans quelques instants. Riguera, vamos a la playa. Et puis Jérémy Frérot avec Frérot, c'est ce qu'on va écouter maintenant sur RMN.
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l'instant sur RMN, Riguera. C'était Vamos à la Playa, un immense tube de 1983. Morceau qui a bien sûr bercé toute une génération et qui, il faut bien le dire, n'a pas pris une ride. Oui, 40 ans après, on a envie de penser aux vacances, au soleil, aux plages quand on écoute ce titre. Un classique incontournable de l'été. Dans quelques minutes, vos informations. À 6h30, l'information locale et pour aller jusqu'aux informations.

0: bon matin avec nous.
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1: Bonjour à tous, installez-vous, vous êtes chez vous.
0: Gwen Bro.
1: Le Finistère reste confronté à un épisode de forte chaleur, particulièrement précoce. Les températures grimpent rapidement dans l'intérieur des terres et les autorités rappellent les consignes de prudence. Une attention particulière est demandée aux personnes fragiles ainsi qu'aux travailleurs exposés au soleil. Face au risque accru d'incendie, plusieurs restrictions restent en vigueur dans le département. Les autorités appellent à la vigilance dans les espaces naturels et les zones agricoles. Avec la sécheresse et le vent, le moindre départ de feu peut rapidement prendre de l'ampleur. Les professionnels du tourisme abordent ce début de saison avec confiance. Les stations balnéaires de Concarneau, Bénodet, Douarnenez ou encore Crozon enregistrent une fréquentation soutenue. Les réservations sont en hausse et les acteurs du secteur espèrent une très bonne saison estivale. Les organisateurs du festival de Cornouailles poursuivent les derniers préparatifs à Quimper. L'événement qui se déroulera dans quelques semaines doit accueillir plusieurs milliers de visiteurs. Spectacles, concerts et animations mettront une nouvelle fois à l'honneur la culture bretonne. La fréquentation des plages est également en forte hausse depuis plusieurs jours. Les sauveteurs appellent les vacanciers à la prudence face aux courants et aux grosses chaleurs. Ils rappellent l'importance de respecter les consignes affichées sur les zones de baignade surveillées. Jour de verdict pour Marine Le Pen. Le tribunal de Paris rend sa décision aujourd'hui dans l'affaire des assistants parlementaires du RN. Retour sur les faits, Titon Guibert.
2: Oui, c'est le dénouement d'un long feuilleton judiciaire. Marine Le Pen est accusée d'avoir détourné des fonds à l'Union européenne pour payer des salariés travaillant pour son parti en France. L'enjeu, au-delà d'une possible peine de prison avec sursis, c'est sa candidature aux élections présidentielles. Si cette peine d'inéligibilité est prononcée avec effet immédiat, Marine Le Pen verra sa course vers l'Élysée. Avec une telle décision, le Rassemblement national n'aurait d'autre choix que de laisser Jordan Bardella se présenter.
1: Merci Titouan, verdict vers 13h30 tout à l'heure.
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1: Quatrième étape, place au premier relief pyrénéen. Aujourd'hui, les coureurs parcourent 182 km entre Carcassonne et Foix. Au programme, trois difficultés répertoriées, dont le col de Portel et la côte de Saint-Féréol. Le maillot jaune Tadej Pogačar sera particulièrement attendu. Papier et crayon, le quintet de ce mardi 7 juillet se dispute à Chantilly avec le prix Le Roi Soleil. Départ à 18h30 pour 15 partants sur 2000 mètres de parcours. Notez notre excellente sélection. Le 11, le 7, le 15, le 13, le 3, le 4, le 8, hélas. Bonne chance à tous nos turfistes. Voilà pour l'actualité, on passe tout de suite à la météo.
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1: La journée débute sous un temps calme et très ensoleillé avec des températures comprises entre 15 et 18 degrés ce matin. Que se passe-t-il cet après-midi? La chaleur sera bien installée sur l'ensemble de la région. Comptez 32 degrés à Névé et Cloire-Carnoët, 34 au Faouët et à Tréguin et jusqu'à 35 à Questembert et Gourin. L'indice UV restera fort entre 8 et 9. Une bonne protection est recommandée concernant les marées. La mer est haute actuellement, coefficient 59. Elle sera basse aux alentours de 17 heures. Je vous souhaite à tous une excellente matinée.
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Nouveau talent de la scène musicale française, elle s'appelle Oria. À l'instant, on vient d'écouter Soirée Mondaine. 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

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Dans quelques instants, Inika Mosé avec Here Comes the Steeper. Et puis tout de suite, c'est téléphone. Voici le jour s'est levé sur RMN.

0: nous avoir choisi, quoi que vous fassiez, ou que vous soyez, peut-être encore à la maison. Vous êtes au petit-déj, bon petit-déj avec nous. Vous êtes en voiture, vous êtes déjà au travail. Bon courage, mais quoi que vous fassiez, vous le faites avec RMN et c'est bien ça l'essentiel. Bientôt 7h à 7h, votre rendez-vous d'information avec la rédaction d'RMN. Et pour rejoindre les informations, Madonna avec Papa Don't Preach, mais tout de suite... La tendance du côté de l'horoscope. Comment va se passer cette journée de mardi? Bien, réponse maintenant avec Clara sur RMN.
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2: Bonjour à tous, excellente journée en ce mardi 7 juillet. Tout de suite, l'horoscope.
3: Bélier, plus de diplomatie va devenir utile pour régler toute votre équipe sur votre calendrier.
4: Les taureaux, en faisant une petite découverte dans votre job, vous devriez protéger la suite à mettre en place.
5: Gémeaux, afin d'alléger votre planning, vous allez être amené à signer un partenariat.
6: Les cancers, vous pouvez remanier votre agenda pour qu'il devienne plus facile à utiliser.
7: Les lions, une petite demande de privilège devrait vous être acquise facilement, n'hésitez plus.
8: Les vierges, tout est prêt pour anticiper la mise en place d'un projet resté dans les cartons.
9: Balance, dans le domaine de votre relationnel, côté vie privée, on va chercher à vous tendre un piège, soyez en vigilance.
10: Les scorpions, il est temps d'écarter ceux qui contestent votre légitimité et faire ensuite valoir vos droits.
11: Les sagittaires, Uranus vous prépare une partie de bras de fer dont vous allez sortir victorieux.
12: Les capricornes, le ciel planétaire protège votre logique quant à un règlement que l'on veut vous imposer.
13: Verseau, quelques turbulences planétaires ne pourront pas vous empêcher de progresser au rythme que vous souhaitez.
14: Et pour terminer, les poissons, avec de nouveaux partenaires, vous allez mettre en place une nouveauté faite pour vite évoluer.
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0: très bon mardi matin avec RMN et merci de nous avoir choisis pour vous réveiller. Yannick Noah, Si tu savais, et le fameux Gala Freed from Desire. On écoute ça juste après les informations. Il est 7h.
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2: Bonjour à tous et bienvenue.
1: Gwen Bro.
2: À Moëlan-sur-Mer, 3 hectares de terres agricoles ont été détruits par un incendie dans le secteur de La Villeneuve. Une vingtaine de pompiers, l'hélicoptère Morane 29 ont été mobilisés pour éviter la progression des flammes. À Concarneau, le Secours catholique organise une grande braderie solidaire jusqu'au 9 juillet. Les visiteurs peuvent acheter vêtements et accessoires à petit prix dans la boutique Fripe Accueil. La fonderie de Bretagne reste sous la menace de difficultés financières. Placée en redressement judiciaire, l'entreprise de Codan cherche toujours une solution pour préserver son activité et ses 245 emplois. Les Vieilles Charrues dévoilent plusieurs nouveautés pour l'édition 2026. Les festivaliers retrouveront notamment de nouvelles animations, un espace karaoké et une offre de restauration renforcée à Carhaix. La surveillance estivale des plages est désormais en place à Clore-Carnoët et Moëlan-sur-Mer, au Kérou par exemple, ou encore à Carfany. 18 sauveteurs assurent la sécurité des baigneurs jusqu'à la fin du mois d'août. Le FC Lorient a repris le chemin de l'entraînement. Les Merlus disposent de 7 semaines pour préparer leur retour en Ligue 1 après leur montée obtenue la saison dernière. Justice dans l'affaire Cédric Jubilard, condamné à 30 ans de réclusion pour la disparition de son épouse Delphine. Un tournant intervient avec la reconnaissance de sa responsabilité dans sa mort. Ses avocats jugent désormais impossible la tenue du procès en appel prévu en septembre et demandent de nouvelles investigations. Alerte sécheresse dans le Grand Ouest. Après la canicule, la Bretagne et les Pays de la Loire manquent cruellement d'eau et visiblement c'est pas prêt de s'arranger. Les préfets imposent des restrictions pour l'été. Dimitri Coutan.
3: C'est un coup de frein brutal sur notre consommation d'eau, de la Vendée au Finistère en passant par l'Ille-et-Vilaine. L'état d'alerte est franchi, les débits des rivières s'effondrent et les barrages se vident. Pour les particuliers, les règles sont désormais les mêmes partout. Il est strictement interdit de laver sa voiture ou de remplir sa piscine. Pour les jardiniers, l'arrosage est interdit entre 8h et 20h. La situation est particulièrement critique en Loire-Atlantique où plusieurs bassins versants comme la Sèvre Nantaise sont placés en niveau de crise.
2: Merci Dimitri, direction la Grande Boucle.
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2: Tadej Pogačar a remporté hier la 3e étape entre Granollers et Les Angles. Il récupère donc le maillot jaune de leader du classement général à l'issue de cette première arrivée en montagne. Aujourd'hui, place à la 4e étape. Entre Carcassonne et Foix, les coureurs auront 182 km à parcourir avec plusieurs cols au programme dans les Pyrénées. Parmi les favoris annoncés, il y a Richard Carapaz et le Français Romain Grégoire. Voilà pour l'actualité. Merci de l'avoir suivi. Tout de suite, la couleur du ciel pour ce mardi, c'est la météo.
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2: Après un réveil sous un grand soleil déjà, les températures affichent ce matin entre 15 et 18 degrés. Du Finistère au Morbihan, passant par les Côtes d'Armor et l'Ille-et-Vilaine. Cet après-midi, le thermomètre poursuivra sa hausse avec une ambiance très estivale. Les maximales atteindront 32 degrés à Bénodet et Pont-Scorff, 34 à Rosporden et Mélac et jusqu'à 35 à Hennebon et Locminet. Prudent sous le soleil, l'indice UV est très haut, entre 8 et 9. On part sur le littoral, la marée est actuellement haute, coefficient 59, elle sera basse aux alentours de 17h.
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Yannick Noah, à l'instant avec Si tu savais sur RMN. La Bretagne en musique, bon mardi 7 juillet. Et tiens, bonne fête ce matin au Raoul. Oui, c'est la Saint-Raoul. Donc, si vous connaissez un Raoul dans votre entourage, ne l'oubliez pas. Bonne fête au Raoul. Et tiens, ça s'est passé un 7 juillet. Le 7 juillet en 2017, il y a 9 ans, Kinvet dévoilait son 7e album, tout simplement intitulé 7. Un album porté notamment par des titres Un métier sérieux, Ella ou encore Tu réalises, qui confirmait.

Une nouvelle fois, le succès du chanteur français auprès du public. Bon matin avec nous, dans quelques instants, Imagine Dragons avec Believer, du bon son rock pour se réveiller sur RMN. Et tout de suite, voici Christophe Maé avec La Lune sur RMN.

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2: Bonjour, quoi de beau à la télé pour cette soirée du 7 juillet sur TF1, coup de foudre à Notting Hill, film avec Julia Roberts et Hugh Grant, quand un matin, Anna, actrice la plus célèbre d'Hollywood, pousse la porte de la librairie de William dans le quartier de Notting Hill, c'est le début d'une histoire d'amour. Sur France 5, Tendre Poulet, film avec Annie Girardot et Philippe Noiret. Sur France 3, Alexandra, elle, série avec Julie Depardieu. Sur France 2, Règne Animal, les jeux de l'amour, documentaire compté par Alexandra Lamy, des forêts profondes aux déserts les plus arides, les femelles rivalisent d'ingéniosité pour trouver le partenaire idéal et donner la vie. Sur Arte, gardien de la révolution documentaire. Sur W9, les 20 tubes de l'été préférés des Français, magazine présenté par Jérôme Anthony. Et puis sur TMC, 90 minutes enquête, magazine sur le thème vacances low cost, du rêve au cauchemar. Pour s'offrir quelques jours au soleil, des millions de personnes cherchent les tarifs les plus attractifs, mais parfois ils réservent de bien mauvaises surprises. Très belle soirée télé à tous.
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1: Madame, monsieur, bonjour, nous sommes le 7 juillet 2026.
0: Gwen Bro.
1: La Fédération de pêche du Finistère tire la sonnette d'alarme avec la canicule et le manque d'eau. Plusieurs cours d'eau affichent des niveaux exceptionnellement bas, notamment sur l'Audet et l'Isole. Les températures relevées deviennent préoccupantes pour la survie des truites et des saumons. Des opérations de sauvetage pourraient être organisées dans les prochains jours afin de déplacer les poissons vers des zones plus favorables si la situation continue de se dégrader. Cela dit, à Carhaix, l'école de pêche de Gaulle Carésienne accueille de nouveau les débutants cet été. Les séances d'initiation sont proposées aux jeunes comme aux adultes sur les berges du canal de Nantes à Brest. Objectif, apprendre les bases de la pêche dans le respect de l'environnement. Plusieurs rendez-vous sont programmés en juillet et en août. 18 mois après l'incendie qui avait ravagé sa toiture, le manoir de Kernot à Mélac renaîtra bien de ses cendres. Le président du département du Finistère, Maël de Calan, confirme le lancement du projet de reconstruction, mais il faudra s'armer de patience. Les travaux ne devraient débuter qu'en 2029 pour une réouverture espérée en 2031 ou en 2032. En attendant, le parc reste accessible au public et continuera d'accueillir plusieurs événements. Un départ de feu s'est produit hier soir dans un champ de Concarneau dans le secteur de Stendhal. Selon les premiers éléments, une moissonneuse batteuse aurait accidentellement enflammé de la paille pendant une opération de récolte. Environ 150 mètres carrés de végétation ont été détruits. La route départementale a dû être temporairement fermée durant l'intervention des pompiers. Et puis face à la multiplication des incendies liés à la sécheresse, les autorités appellent à la plus grande vigilance partout en Bretagne. Les fortes chaleurs et la végétation très sèche augmentent fortement les risques de départ de feu. Présidentielle 2027, une décision très attendue pour Marine Le Pen aujourd'hui. La Cour d'appel de Paris doit rendre sa décision dans l'affaire des assistants parlementaires du Front National. L'audience débute à 13h30, mais le délibéré pourrait durer plusieurs heures en fonction du jugement. L'ancienne candidate de l'Élysée pourrait conserver ou perdre ses chances de participer à l'élection présidentielle de 2027. Justice toujours, l'affaire Jubilard, la vérité après 5 ans, questions, éléments de réponse avec Titouan Guibert.
2: Oui, lors d'une conférence de presse hier, les avocats de Cédric Jubilard ont expliqué les raisons désaveu de leur client qui a reconnu être à l'origine de la mort de son épouse Delphine, disparue en décembre 2020. Selon eux, une relation de confiance nouée en prison lui a permis de libérer sa conscience. Cédric Jubilard évoque une dispute conjugale et assure avoir déplacé le corps pour le soustraire au regard de ses enfants. Il promet désormais de livrer davantage de détails à la justice. Ses avocats demandent le report du procès en appel prévu le 21 septembre.
1: Merci Titouan. Voilà pour l'actu, on passe tout de suite à la météo.
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1: Le soleil est déjà bien présent ce matin sur la Bretagne avec des belles températures comprises entre 15 et 18 degrés déjà. Cet après-midi, la chaleur s'installera franchement sous un ciel toujours parfaitement dégagé. Comptez 32 degrés à Concarneau et Moëlan-sur-Mer, 34 à Sker et Pont-Aven, jusqu'à 35 à Auray et Pontivy. Avec un indice UV qui sera très élevé entre 8 et 9, pensez à vous protéger lors de vos sorties. Côté marée, la mer est haute actuellement, coefficient 59. Elle sera basse tout à l'heure aux alentours de 17h. Je vous souhaite une très belle matinée.
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Dans quelques instants, Laurent Voulzy, Les Nuits sans Kim Wilde, et puis Florent Pagny, qu'on va écouter maintenant sur RMN.

0: Laurent.
1: Une chanson pleine de nostalgie dans laquelle Laurent Voulzy rend hommage à la pop anglaise des années 80 en faisant notamment référence à Kim Wilde. Les nuits sans Kim Wilde sur RMN, un grand classique de son répertoire qui continue de séduire hein, toutes les générations. Dans quelques instants, Coldplay, Adventure of a Lifetime, c'est pour aller jusqu'à 8h. Très bon réveil, bonne matinée, bonnes vacances. 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Tout de suite, voici l'horoscope avec Clara. Comment va se passer cette journée de mardi? Eh bien, réponse dès maintenant.
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3: Bonjour à tous, excellente journée en ce mardi 7 juillet. Tout de suite, l'horoscope.
4: Bélier, plus de diplomatie va devenir utile pour régler toute votre équipe sur votre calendrier.
5: Les taureaux, en faisant une petite découverte dans votre job, vous devriez protéger la suite à mettre en place.
6: Gémeaux, afin d'alléger votre planning, vous allez être amené à signer un partenariat.
7: Les cancers, vous pouvez remanier votre agenda pour qu'il devienne plus facile à utiliser.
8: Les lions, une petite demande de privilège devrait vous être acquise facilement, n'hésitez plus.
9: Les vierges, tout est prêt pour anticiper la mise en place d'un projet resté dans les cartons.
10: Balance, dans le domaine de votre relationnel, côté vie privée, on va chercher à vous tendre un piège, soyez en vigilance.
11: Les scorpions, il est temps d'écarter ceux qui contestent votre légitimité et faire ensuite valoir vos droits.
12: Les Sagittaires, Uranus vous prépare une partie de bras de fer dont vous allez sortir victorieux.
13: Les Capricornes, le ciel planétaire protège votre logique quant à un règlement que l'on veut vous imposer.
14: Verseau, quelques turbulences planétaires ne pourront pas vous empêcher de progresser au rythme que vous souhaitez.
15: Et pour terminer, les Poissons, avec de nouveaux partenaires, vous allez mettre en place une nouveauté faite pour vite évoluer.
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0: lundi matin avec RMN. Merci de nous écouter. Michel Berger dans quelques instants. Celui qui chante est Amy Winehouse. C'est juste après l'information et la météo. Il est déjà 8h.
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2: Bonjour à tous, installez-vous, vous êtes chez vous.
1: Gwen Bro.
2: Le Finistère reste confronté à un épisode de forte chaleur, particulièrement précoce. Les températures grimpent rapidement dans l'intérieur des terres et les autorités rappellent les consignes de prudence. Une attention particulière est demandée aux personnes fragiles ainsi qu'aux travailleurs exposés au soleil. Face au risque accru d'incendie, plusieurs restrictions restent en vigueur dans le département. Les autorités appellent à la vigilance dans les espaces naturels et les zones agricoles. Avec la sécheresse et le vent, le moindre départ de feu peut rapidement prendre de l'ampleur. Les professionnels du tourisme abordent ce début de saison avec confiance. Les stations balnéaires de Concarneau, Bénodet, Douarnenez ou encore Crozon enregistrent une fréquentation soutenue. Les réservations sont en hausse et les acteurs du secteur espèrent une très bonne saison estivale. Les organisateurs du festival de Cornouailles poursuivent les derniers préparatifs à Quimper. L'événement qui se déroulera dans quelques semaines doit accueillir plusieurs milliers de visiteurs. Spectacles, concerts et animations mettront une nouvelle fois à l'honneur la culture bretonne. La fréquentation des plages est également en forte hausse depuis plusieurs jours. Les sauveteurs appellent les vacanciers à la prudence face aux courants et aux grosses chaleurs. Ils rappellent l'importance de respecter les consignes affichées sur les zones de baignade surveillées. Jour de verdict pour Marine Le Pen. Le tribunal de Paris rend sa décision aujourd'hui dans l'affaire des assistants parlementaires du RN. Retour sur les faits, Titon Guibert.
3: Oui, c'est le dénouement d'un long feuilleton judiciaire. Marine Le Pen est accusée d'avoir détourné des fonds à l'Union européenne pour payer des salariés travaillant pour son parti en France. L'enjeu, au-delà d'une possible peine de prison avec sursis, c'est sa candidature aux élections présidentielles. Si cette peine d'inéligibilité est prononcée avec effet immédiat, Marine Le Pen verra sa course vers l'Élysée barré. Avec une telle décision, le Rassemblement national n'aurait d'autre choix que de laisser Jordan Bardella se présenter.
2: Merci Titouan. Verdict vers 13h30 tout à l'heure.
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2: Quatrième étape, place au premier relief pyrénéen. Aujourd'hui, les coureurs parcourent 182 km entre Carcassonne et Foix. Au programme, trois difficultés répertoriées, dont le col de Portel et la côte de Saint-Féréol. Le maillot jaune Tadej Pogačar sera particulièrement attendu. Papier et crayon, le quintet de ce mardi 7 juillet se dispute à Chantilly avec le prix Le Roi Soleil. Départ à 18h30 pour 15 partants sur 2000 mètres de parcours. Notez notre excellente sélection. Le 11, le 7, le 15, le 13, le 3, le 4, le 8, hélas. Bonne chance à tous nos turfistes. Voilà pour l'actualité, on passe tout de suite à la météo.
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2: La journée débute sous un temps calme et très ensoleillé avec des températures comprises entre 15 et 18 degrés ce matin. Que se passe-t-il cet après-midi? La chaleur sera bien installée sur l'ensemble de la région. Comptez 32 degrés à Névé et Cloire-Carnoët, 34 au Faouët et à Tréguin et jusqu'à 35 à Questembert et Gourin. L'indice UV restera fort entre 8 et 9. Une bonne protection est recommandée concernant les marées. La mer est haute actuellement, coefficient 59. Elle sera basse aux alentours de 17 heures. Je vous souhaite à tous une excellente matinée.
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Easy. Bonne matinée, bon réveil à l'écoute des Remen. Bon début de journée à toutes et tous. Dans quelques instants, Sia avec Unstoppable et puis Pascal Obispo, pas tout seul, avec Francis Cabrel. Voici Il faudrait que pleuve l'amour sur RMN, la Bretagne en musique.

Bienvenue dans votre émission du matin sur RMN, la Bretagne en musique. Et là, c'était l'Australienne Sia avec Unstoppable. Tiens, la rédaction se prépare. Vous allez retrouver l'information de la région, information locale dans quelques minutes à 8h30. Plus le coup d'œil météo, parce que oui, le temps, surtout en ce moment, ça compte hein, pour programmer votre journée de mardi. Météo plus information dans quelques instants. Avant les informations, Olivia Ruiz, la femme chocolat. Oui, avec cette chaleur en ce moment, ça risque de fondre un petit peu. Et puis,

0: un titre pour bronzer des oreilles. Allez, Juanes qu'on écoute très vite, ainsi qu'Olivier Ruiz sur RMN.
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3: Bonjour à tous et bienvenue.
2: Gwen Bro.
3: À Moëlan-sur-Mer, 3 hectares de terres agricoles ont été détruits par un incendie dans le secteur de La Villeneuve. Une vingtaine de pompiers, l'hélicoptère Morane 29 ont été mobilisés pour éviter la progression des flammes. À Concarneau, le Secours catholique organise une grande braderie solidaire jusqu'au 9 juillet. Les visiteurs peuvent acheter vêtements et accessoires à petit prix dans la boutique Fripe Accueil. La fonderie de Bretagne reste sous la menace de difficultés financières. Placée en redressement judiciaire, l'entreprise de Codan cherche toujours une solution pour préserver son activité et ses 245 emplois. Les Vieilles Charrues dévoilent plusieurs nouveautés pour l'édition 2026. Les festivaliers retrouveront notamment de nouvelles animations, un espace karaoké et une offre de restauration renforcée à Carhaix. La surveillance estivale des plages est désormais en place à Clore-Carnoët et Moëlan-sur-Mer, au Kérou par exemple, ou encore à Carfany. 18 sauveteurs assurent la sécurité des baigneurs jusqu'à la fin du mois d'août. Le FC Lorient a repris le chemin de l'entraînement. Les Merlus disposent de 7 semaines pour préparer leur retour en Ligue 1 après leur montée obtenue la saison dernière. Justice dans l'affaire Cédric Jubilard, condamné à 30 ans de réclusion pour la disparition de son épouse Delphine. Un tournant intervient avec la reconnaissance de sa responsabilité dans sa mort. Ses avocats jugent désormais impossible la tenue du procès en appel prévu en septembre et demandent de nouvelles investigations. Alerte sécheresse dans le Grand Ouest. Après la canicule, la Bretagne et les Pays de la Loire manquent cruellement d'eau et visiblement c'est pas prêt de s'arranger. Les préfets imposent des restrictions pour l'été. Dimitri Coutan.
4: C'est un coup de frein brutal sur notre consommation d'eau, de la Vendée au Finistère en passant par l'Ille-et-Vilaine. L'état d'alerte est franchi, les débits des rivières s'effondrent et les barrages se vident. Pour les particuliers, les règles sont désormais les mêmes partout. Il est strictement interdit de laver sa voiture ou de remplir sa piscine. Pour les jardiniers, l'arrosage est interdit entre 8h et 20h. La situation est particulièrement critique en Loire-Atlantique où plusieurs bassins versants comme la Sèvre Nantaise sont placés en niveau de crise.
3: Merci Dimitri, direction la Grande Boucle.
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3: Tadej Pogačar a remporté hier la 3e étape entre Granollers et Les Angles. Il récupère donc le maillot jaune de leader du classement général à l'issue de cette première arrivée en montagne. Aujourd'hui, place à la 4e étape. Entre Carcassonne et Foix, les coureurs auront 182 km à parcourir avec plusieurs cols au programme dans les Pyrénées. Parmi les favoris annoncés, il y a Richard Carapaz et le français Romain Grégoire. Voilà pour l'actualité. Merci de l'avoir suivi. Tout de suite, la couleur du ciel pour ce mardi, c'est la météo.
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3: Après un réveil sous un grand soleil déjà, les températures affichent ce matin entre 15 et 18 degrés. Du Finistère au Morbihan, passant par les Côtes d'Armor et l'Ille-et-Vilaine. Cet après-midi, le thermomètre poursuivra sa hausse avec une ambiance très estivale. Les maximales atteindront 32 degrés à Bénodet et Pont-Scorff, 34 à Rosporden et Mélac et jusqu'à 35 à Hennebont et Locminé. Prudent sous le soleil, l'indice UV est très haut, entre 8 et 9. On part sur le littoral, la marée est actuellement haute, coefficient 59, elle sera basse aux alentours de 17 heures.
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gratuitement d'une soirée de concert avec Onda Libre, La Dame Blanche et Gambit y la Grooving Familia dans une ambiance latino et tropicale. Et puis le traditionnel feu d'artifice viendra clôturer la soirée vers 23h. Un rendez-vous donc festif pour célébrer l'été au cœur du centre Bretagne. Ça sera donc lundi 13 juillet. Veille de fête nationale. Dans quelques instants, les Cranberries avec Linger et François Fellman. Voici Joy sur RMN.

0: RMN avec le groupe irlandais Cranberries et la voix bien sûr de Dolores O'Riordan. C'était en 1993. On vient d'écouter Linger sur RMN. Bon, la suite avec la voix de Clara. Clara, c'est pour l'horoscope comme tous les matins. La tendance de votre journée. Comment ça va se passer aujourd'hui, mardi, en ce 7 juillet? Eh bien, réponse dans quelques secondes. Donc, Clara, tout de suite. Juste après Jean-Jacques Goldman. Je marche seul. C'est pour aller jusqu'à 9h. Un nouveau rendez-vous d'information sur RMN avec la rédaction.
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2: Bonjour à tous, excellente journée en ce mardi 7 juillet, tout de suite l'horoscope. Bélier, plus de diplomatie va devenir utile pour régler toute votre équipe sur votre calendrier. Les taureaux, en faisant une petite découverte dans votre job, vous devriez protéger la suite à mettre en place. Gémeaux, afin d'alléger votre planning, vous allez être amené à signer un partenariat. Les cancers, vous pouvez remanier votre agenda pour qu'il devienne plus facile à utiliser. Les lions, une petite demande de privilège devrait vous être acquise facilement. N'hésitez plus. Les vierges, tout est prêt pour anticiper la mise en place d'un projet resté dans les cartons. Balance, dans le domaine de votre relationnel, côté vie privée, on va chercher à vous tendre un piège, soyez en vigilance. Les scorpions, il est temps d'écarter ceux qui contestent votre légitimité et faire ensuite valoir vos droits. Les sagittaires, Uranus vous prépare une partie de bras de fer dont vous allez sortir victorieux. Les capricornes, le ciel planétaire protège votre logique quant à un règlement que l'on veut vous imposer. Verseau, quelques turbulences planétaires ne pourront pas vous empêcher de progresser au rythme que vous souhaitez. Et pour terminer, les poissons, avec de nouveaux partenaires, vous allez mettre en place une nouveauté faite pour vite évoluer. Très belle journée sur RMN.
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0: C'est l'heure de s'informer tout de suite sur RMN avec la rédaction, l'actualité de la région, la météo et puis retour de la musique avec Renaud et les Maroon 5. 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
2: Madame, monsieur, bonjour, nous sommes le 7 juillet 2026.
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2: La Fédération de pêche du Finistère tire la sonnette d'alarme. Avec la canicule et le manque d'eau, plusieurs cours d'eau affichent des niveaux exceptionnellement bas, notamment sur l'Audet et l'Isole. Les températures relevées deviennent préoccupantes pour la survie des truites et des saumons. Des opérations de sauvetage pourraient être organisées dans les prochains jours afin de déplacer les poissons vers des zones plus favorables si la situation continue de se dégrader. Cela dit, à Carhaix, l'école de pêche de Gaulle carésienne accueille de nouveau les débutants cet été. Les séances d'initiation sont proposées aux jeunes comme aux adultes sur les berges du canal de Nantes à Brest. Objectif, apprendre les bases de la pêche dans le respect de l'environnement. Plusieurs rendez-vous sont programmés en juillet et en août. 18 mois après l'incendie qui avait ravagé sa toiture, le manoir de Kernot à Mélac renaîtra bien de ses cendres. Le président du département du Finistère, Maël de Calan, confirme le lancement du projet de reconstruction, mais il faudra s'armer de patience. Les travaux ne devraient débuter qu'en 2029 pour une réouverture espérée en 2031 ou en 2032. En attendant, le parc reste accessible au public et continuera d'accueillir plusieurs événements. Un départ de feu s'est produit hier soir dans un champ de Concarneau dans le secteur de Stendhal. Selon les premiers éléments, une moissonneuse batteuse aurait accidentellement enflammé de la paille pendant une opération de récolte. Environ 150 mètres carrés de végétation ont été détruits. La route départementale a dû être temporairement fermée durant l'intervention des pompiers. Et puis face à la multiplication des incendies liés à la sécheresse, les autorités appellent à la plus grande vigilance partout en Bretagne. Les fortes chaleurs et la végétation très sèche augmentent fortement les risques de départ de feu. Présidentielle 2027, une décision très attendue pour Marine Le Pen aujourd'hui. La Cour d'appel de Paris doit rendre sa décision dans l'affaire des assistants parlementaires du Front National. L'audience débute à 13h30, mais le délibéré pourrait durer plusieurs heures en fonction du jugement. L'ancienne candidate de l'Élysée pourrait conserver ou perdre ses chances de participer à l'élection présidentielle de 2027. Justice toujours, l'affaire Jubilard, la vérité après 5 ans, questions, éléments de réponse avec Titouan Guibert.
3: Oui, lors d'une conférence de presse hier, les avocats de Cédric Jubilard ont expliqué les raisons des aveux de leur client qui a reconnu être à l'origine de la mort de son épouse Delphine, disparue en décembre 2020. Selon eux, une relation de confiance nouée en prison lui a permis de libérer sa conscience. Cédric Jubilard évoque une dispute conjugale et assure avoir déplacé le corps pour le soustraire au regard de ses enfants. Il promet désormais de livrer davantage de détails à la justice. Ses avocats demandent le report du procès en appel prévu le 21 septembre.
2: Merci Titouan. Voilà pour l'actu, on passe tout de suite à la météo.
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2: Le soleil est déjà bien présent ce matin sur la Bretagne avec des belles températures comprises entre 15 et 18 degrés déjà. Cet après-midi, la chaleur s'installera franchement sous un ciel toujours parfaitement dégagé. Comptez 32 degrés à Concarneau et Moëlan-sur-Mer, 34 à Sker et Pont-Aven, jusqu'à 35 à Auray et Pontivy, avec un indice UV qui sera très élevé entre 8 et 9. Pensez à vous protéger lors de vos sorties. Côté marée, la mer est haute actuellement, coefficient 59. Elle sera basse tout à l'heure aux alentours de 17h. Je vous souhaite une très belle matinée.
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Et Manhattan, Kaboul sur RMN. Très bon mardi en ce 7 juillet, jour où nous fêtons les Raoul. Ne les oubliez pas, Saint Raoul. On n'oublie pas non plus, tiens, les anniversaires de célébrités du jour. Ringo Starr, batteur des Beatles, fête aujourd'hui ses 86 ans. Julien Doré célèbre ses 44 ans aujourd'hui. Richard Kolinka, batteur de Téléphone et puis des Insus, souffle aujourd'hui ses 73 bougies. Anniversaire aussi de David Odo, le célèbre ouvrier du bâtiment des Village People. Oui, faites ses 79 ans aujourd'hui si vous êtes vous né un 7 juillet. On ne vous oublie pas et on vous souhaite un très bon anniversaire et un très bon mardi matin avec nous, tout en musique. Electric Light Orchestra, Last Train to London, c'est pour souvenir ça. Et puis Céline Dion avec Bonjour, Pardon, Merci, c'est ce qu'on écoute maintenant sur RMN.

0: votre matinée, tout en musique, bien sûr. C'était Romuald. Je vous souhaite une très très belle journée de mardi. Je vous dis à demain. Demain, mercredi, dès 6h du mat, de bonne heure et de bonne humeur pour votre réveil sur RMN. On va se quitter avec Amy McDonald, This is the Life. Et Vivien Savage, La Petite Lady. C'est ce qu'on écoute dans les prochaines minutes sur RMN. Alors ne bougez pas.
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1: Bonjour, quoi de beau à la télé pour cette soirée du 7 juillet sur TF1, coup de foudre à Notting Hill, film avec Julia Roberts et Hugh Grant, quand un matin, Anna, actrice la plus célèbre d'Hollywood, pousse la porte de la librairie de William dans le quartier de Notting Hill, c'est le début d'une histoire d'amour. Sur France 5, Tendre Poulet, film avec Annie Girardot et Philippe Noiret. Sur France 3, Alexandra L, série avec Julie Depardieu. Sur France 2, Règne Animal, les jeux de l'amour, documentaire compté par Alexandra Lamy, des forêts profondes aux déserts les plus arides. Les femelles rivalisent d'ingéniosité pour trouver le partenaire idéal et donner la vie. Sur Arte, gardien de la révolution documentaire. Sur W9, les 20 tubes de l'été préférés des Français, magazine présenté par Jérôme Anthony. Et puis sur TMC, 90 minutes enquête, magazine sur le thème vacances low cost, du rêve au cauchemar. Pour s'offrir quelques jours au soleil, des millions de personnes cherchent les tarifs les plus attractifs, mais parfois ils réservent de bien mauvaises surprises. Très belle soirée télé à tous.

C'est à qui le tour? C'était Mylène Farmer et DJ Lewis à l'instant sur RMN. Et Grégor, c'est le nom du nouvel album de Mylène Farmer, mais qu'il faudra attendre en tout cas un petit peu encore, puisque la sortie est prévue fin octobre. Mais la date est annoncée et les fans trépignent d'impatience. Merci d'écouter RMN. Marc Lavoine et Catherine Ringer arrivent avec Qu'est-ce que t'es belle et Duran Duran, Ordinary World sur RMN.

0: Status quo, In the Army Now sur RMN, la Bretagne en musique. À 10h, nous allons retrouver la rédaction pour le point complet sur l'actualité. On jettera aussi un coup d'œil aux prévisions météo. Avant ça, Fool's Garden avec Lemon Tree, un titre qui a gardé toute son efficacité. Et juste avant, voici l'horoscope de Clara sur RMN.
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2: Bonjour à tous, excellente journée en ce mardi 7 juillet, tout de suite, l'horoscope. Bélier, plus de diplomatie va devenir utile pour régler toute votre équipe sur votre calendrier. Les taureaux, en faisant une petite découverte dans votre job, vous devriez protéger la suite à mettre en place. Gémeaux, afin d'alléger votre planning, vous allez être amené à signer un partenariat. Les cancers, vous pouvez remanier votre agenda pour qu'il devienne plus facile à utiliser. Les lions, une petite demande de privilège devrait vous être acquise facilement. N'hésitez plus. Les vierges, tout est prêt pour anticiper la mise en place d'un projet resté dans les cartons. Balance, dans le domaine de votre relationnel, côté vie privée, on va chercher à vous tendre un piège, soyez en vigilance. Les scorpions, il est temps d'écarter ceux qui contestent votre légitimité et faire ensuite valoir vos droits. Les sagittaires, Uranus vous prépare une partie de bras de fer dont vous allez sortir victorieux. Les capricornes, le ciel planétaire protège votre logique quant à un règlement que l'on veut vous imposer. Verseau, quelques turbulences planétaires ne pourront pas vous empêcher de progresser au rythme que vous souhaitez. Et pour terminer, les poissons, avec de nouveaux partenaires, vous allez mettre en place une nouveauté faite pour vite évoluer. Très belle journée sur RMN.
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0: 10h, vous écoutez RMN, la Bretagne en musique avec Bernard Lavillier, Jimmy Cliff. Dans un instant, on va retrouver Vanessa Paradis aussi et Eurythmics. Et avant ça, voici la météo et le point sur l'actualité.
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2: Bonjour à tous et bonne matinée.
1: Gwen Bro.
2: Ils sont invisibles, mais présents, jusque dans nos zones de baignade. L'épiphase inquiète les associations environnementales. Margot Douetil.
3: Selon une étude de l'ONG Surfrider, des polluants éternels ont été détectés dans le Grand Ouest. En Bretagne, l'étang d'Apigné à Rennes dépasse les seuils de référence en eau douce. Sur le littoral, la plage des Barges à Billiers, dans le Morbihan, et celle de Sainte-Anne-du-Porzic à Brest sont classées non conformes. Dans les Pays de la Loire, des traces de PFAS ont notamment été retrouvées sur plusieurs plages de Loire-Atlantique et de Vendée, comme à La Baule, Saint-Brévin-les-Pins ou encore au Sable d'Olonne, illustrant une contamination désormais généralisée des eaux de baignade.
2: Merci Margot. Des polluants éternel dans l'eau et une question qui demeure, quel impact à long terme sur notre environnement et notre santé? Un homme de 27 ans sera jugé à partir de demain devant la cour d'assises d'Ille-et-Vilaine. Il avait été condamné en première instance à 6 ans de prison pour le viol d'une adolescente de 17 ans lors d'une soirée du Nouvel An près de Morlaix en 2018. Le procès déjà reporté à deux reprises doit se tenir jusqu'à vendredi. Et puis une bonne nouvelle pour l'US Concarneau, le stade Guy Piriou est désormais homologué dans son intégralité. La nouvelle tribune Est et les nouveaux équipements ont reçu toutes les validations nécessaires. La capacité dans l'enceinte passe à plus de 3400 places. Le premier match dans sa configuration définitive aura lieu samedi avec la réception du FC Lorient en amical. Un beau match en perspective entre voisins. À la une aussi ce matin, la Cour d'appel de Paris qui doit rendre sa décision aujourd'hui dans l'affaire des assistants parlementaires européens du Front National. L'arrêt est très attendu car il pourrait avoir des conséquences importantes sur l'avenir politique de Marine Le Pen. La décision doit être prononcée à partir de 13h30. C'est l'heure des résultats du baccalauréat. Plus de 727 000 candidats de terminale découvrent aujourd'hui s'ils décrochent leur diplôme. Les résultats sont publiés progressivement dans toutes les académies françaises au cours de la journée. Allez, on part sur le tour.
1: Le Tour de France 2026.
2: Quatrième étape aujourd'hui, ça se dispute entre Carcassonne et Foix, au programme près de 182 km et plusieurs ascensions dans les Pyrénées. Cette étape accidentée pourrait sourire aux baroudeurs, même si les favoris du classement général resteront attentifs dans un final jugé piégeux. Tadej Pogacar prend le départ avec le maillot jaune de leader. Enfin, le quintet de ce mardi 7 juillet se dispute à Chantilly avec le prix Le Roi Soleil, départ à 18h30 pour 15 partants, notés le 11, le 7, le 15, le 13, le 3, le 4, le 8, hélas. Voilà pour l'actu, on passe à la météo.
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2: Au milieu de cette matinée, le soleil brille généreusement sur la Bretagne avec un temps calme et déjà très agréable. Les températures affichent entre 15 et 20 degrés. Pour cet après-midi, la chaleur va nettement s'accentuer sur l'ensemble de la région sous un ciel toujours bien dégagé. Comptez 32 degrés à Nevers et Clohars-Carnoët, 34 degrés au Faouët et à Tréguin et jusqu'à 35 degrés à Questembert et Gourin. L'indice UV restera très élevé, compris entre 8 et 9. Il faudra donc penser à bien se protéger du soleil. Côté marée, la mer est actuellement haute, coefficient 59. Elle sera basse vers 17h.
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Il y a Jimmy Cliff et Melody Tempo Harmonie sur RMN. Merci d'être avec nous. 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Shakira va arriver dans un instant et justement Vanessa Paradis que vous retrouverez bientôt sur la scène du Festival des Vieilles Charrues. Voici les épines du cœur sur RMN.

0: Whenever, wherever, avec Shakira sur RMN. Et il sera temps d'aller prendre la température du côté des plages de la région dans quelques instants. Avant ça, Thierry Hazard va nous rejoindre et Tom Jones également. C'est avec Sex Bomb sur RMN.
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1: Dans le Finistère, direction Audierne, plage des Capucins. Beau temps au programme avec un après-midi très chaud. Comptez jusqu'à 32 degrés sur le sable, ressenti 37. La mer est ridée, l'eau affiche 21 degrés. Et l'indice UV grimpe à 8, marée haute à 22h59, coefficient 56. Dans le Morbihan, cap sur l'Armor plage. La plage de Port-Maria, beau temps également avec 31 degrés cet après-midi, ressenti 37. La mer est belle, l'eau à 21 degrés. L'indice UV est très fort à 8, marée haute à 23h05, coefficient 56. Et dans les Côtes d'Armor, à Plougrescamp, plage de Port-Scaff, belle journée aussi, un peu moins chaude avec 25 degrés sur le sable, ressenti 33. Mer belle ou à 20 degrés, UV très fort à 8 et marée haute à 12h22, coefficient 59.
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Show de la Vega, c'était Aimer les gens sur AMN, la Bretagne en musique. Notez que vous avez rendez-vous, en tout cas les passionnés de sport automobile, à Beau le dimanche 19 juillet sur le circuit de Kernantec qui accueille une manche du challenge ACC 22 avec une journée d'autocross riche en spectacles. Les premiers départs seront donnés dès 9h avant les finales très attendues à partir de 16h. Il y aura aussi buvette et restauration sur place. Ne manquez pas ce rendez-vous. La suite avec Lee Kelly, I Follow Rivers et voici ABBA, The Winner Takes It All sur RMN.

0: Le groupe Toto et Hold the Line sur RMN. Parfait pour continuer de profiter de cet été. Bonnes vacances à vous qui avez la chance d'en profiter en écoutant RMN. Et avec le point sur l'actualité à 11h. Et avant ça, c'est Lara Fabian qui nous rejoint avec La Différence sur RMN.
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0: Il est 11h, merci d'écouter RMN. Pascal Obispo arrive, Indochine également, ou encore la guitare de Mark Knopfler avec son groupe Dire Straits, Money for Nothing. Et voici le point sur l'actualité.
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2: Bonjour à tous, soyez les bienvenus et bonne matinée.
1: Gwen Bro.
2: Le Finistère, le Morbihan et l'Ille-et-Vilaine passent aujourd'hui en vigilance orange canicule. Météo France prévoit des températures jusqu'à 35 degrés dans le Morbihan, 34 degrés dans le Finistère. L'épisode doit se poursuivre demain. Les autorités appellent à limiter les activités aux heures les plus chaudes et à s'hydrater bien sûr régulièrement. Et sachez que le Morbihan est placé aujourd'hui en vigilance orange pour le risque de feu aussi, le feu de forêt. Météo France évoque des conditions favorables au départ et à la propagation des incendies en raison de la chaleur et de la sécheresse de la végétation. Les autorités appellent à la plus grande prudence alors que la majorité des feux sont liés à des activités humaines. La contestation se poursuit à Pontivy autour du projet de déplacement du marché hebdomadaire de la Plaine vers la rue Nationale. Les commerçants non sédentaires ont fait circuler une pétition qui a déjà recueilli plus de 500 signatures. Ils dénoncent des contraintes logistiques et réclament la suspension du projet. De son côté, la municipalité assure qu'aucune décision définitive n'a été prise et qu'une nouvelle phase de concertation est en cours. À Vannes, un homme de 32 ans devra répondre de ses actes devant la justice après une nuit particulièrement agitée. Très alcoolisé, il s'en est pris à un véhicule stationné avant de se rebeller violemment contre les policiers venus l'interpeller. 4 fonctionnaires ont été nécessaires pour le maîtriser. Présidentielle 2027, une décision très attendue pour Marine Le Pen aujourd'hui. La Cour d'appel de Paris doit rendre sa décision dans l'affaire des assistants parlementaires du Front National. L'audience débute à 13h30, mais le délibéré pourrait durer plusieurs heures en fonction du jugement. L'ancienne candidate de l'Élysée pourrait conserver ou perdre ses chances de participer à l'élection présidentielle de 2027. Justice, toujours l'affaire Jubilard. La vérité après 5 ans, question, élément de réponse avec Titouan Guibert.
3: Oui, lors d'une conférence de presse hier, les avocats de Cédric Jubilard ont expliqué les raisons désaveu de leur client qui a reconnu être à l'origine de la mort de son épouse Delphine, disparue en décembre 2020. Selon eux, une relation de confiance nouée en prison lui a permis de libérer sa conscience. Cédric Jubilard évoque une dispute conjugale et assure avoir déplacé le corps pour le soustraire au regard de ses enfants. Il promet désormais de livrer davantage de détails à la justice. Ses avocats demandent le report du procès en appel prévu le 21 septembre.
2: Merci Titouan. Tout de suite, on traverse l'Atlantique.
1: Coupe du Monde 2026.
2: Le programme de cette journée, aujourd'hui à 18h, l'Argentine de Lionel Messi affronte l'Égypte à Atlanta, puis à 22h, la Suisse sera opposée à la Colombie à Vancouver. Les vainqueurs de ces deux rencontres décrocheront leur billet pour les quarts de finale. Voilà pour l'actu, bonne matinée.

Tomber pour elle, c'était Pascal Obispo sur un Ramen, la Bretagne en musique. Quelle belle façon de parler de sa région qu'il adore. Et ça, ça se ressent énormément dans ce texte. Merci d'être avec nous et avec dans quelques instants Christina Aguilera aussi. On va écouter Jenny in a Bottle et voici le groupe Indochine et No Name sur un

0: Yeah. RMN et Christina Aguilera, à l'instant, c'était Jenny in a Bottle. On est bien installé dans cette fin de matinée. On a mis le cap sur la pause de midi. Vous qui êtes au travail, eh bien, bon courage à vous. On vous accompagne, évidemment, et avec de quoi chanter encore. Hein. Louis Bertignac, Madonna arrive aussi. Et Level 42, Lessons in Love sur RMN.
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Jérémy Frérot à l'instant sur RMN avec Frérot. On continue notre petit tour de ce qui se passe dans la région pour votre été. Notez que le lundi 13 juillet, vous avez rendez-vous à Carhaix qui prend des airs de Caraïbes avec la 7e édition de Caraïbes, justement, dès 19h. Et vous allez pouvoir profiter d'une soirée de concert avec Onda Libre, La Dame Blanche et Gambit, Ila Groovin Familia, et dans une ambiance latino et tropicale. Et le traditionnel feu d'artifice viendra clôturer la soirée vers 23h. Ne manquez pas ce rendez-vous festif en Centre-Bretagne. Ne manquez pas non plus dans un instant Francis Cabrel. Et voici Alana Miles et Black Velvet sur RMN.

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1: Tout le talent d'Ed Sheeran avec Shape of You sur RMN, la Bretagne en musique. Dans quelques minutes, à midi, nous allons faire le point sur l'actualité de la mi-journée. La rédaction se prépare. On va retrouver aussi les prévisions météo. Et avant ça, Véronique Sanson nous rejoint avec chanson sur ma drôle de vie sur RMN.
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0: et dans quelques instants, Étienne Dao nous proposera son duel au soleil. On va retrouver Oria également et Michael Jackson. Et voici la météo et le point sur l'actualité.
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2: Bonjour à tous et bienvenue.
1: Gwen Bro.
2: Le Finistère, le Morbihan et l'Ille-et-Vilaine passent aujourd'hui en vigilance orange canicule. Météo France prévoit des températures jusqu'à 35 degrés dans le Morbihan, 34 dans le Finistère. L'épisode doit se poursuivre demain. Les autorités appellent à limiter les activités aux heures les plus chaudes et à s'hydrater régulièrement. 18 mois après l'incendie qui avait ravagé sa toiture, le manoir de Kernot à Mélac renaîtra bientôt de ses cendres. Le président du département du Finistère, Maël de Calan, confirme le lancement du projet de reconstruction. Mais il faudra s'armer de patience. Les travaux ne devraient pas débuter avant 2029 pour une réouverture espérée entre 2031 et 2032. Et puis face à la multiplication des incendies liés à la sécheresse, les autorités appellent à la plus grande vigilance partout en Bretagne. Les fortes chaleurs et la végétation très sèche augmentent fortement les risques de départ de feu, notamment dans les champs et les espaces naturels. Une bonne nouvelle pour l'US Concarneau, le stade Guy Piriou est désormais homologué dans son intégralité. La nouvelle tribune Est et les nouveaux équipements ont reçu toutes les validations nécessaires. La capacité de l'enceinte passe à plus de 3400 places. Le premier match dans sa configuration définitive aura lieu samedi avec la réception du FC Lorient en amical. Dans le reste de l'actualité. Présidentielle 2027, une décision très attendue pour Marine Le Pen. Aujourd'hui, la Cour d'appel de Paris doit rendre sa décision dans l'affaire des assistants parlementaires du Front National. L'audience débute tout à l'heure à 13h30, mais le délibéré pourrait durer plusieurs heures en fonction du jugement. L'ancienne candidate à l'Élysée pourrait conserver ou perdre ses chances de participer à l'élection présidentielle de 2027.
1: Le Tour de France 2026.
2: Quatrième étape aujourd'hui du Tour de France qui se dispute entre Carcassonne et Foix. Au programme, près de 182 km et plusieurs ascensions dans les Pyrénées. Cette étape accidentée pourrait sourire aux baroudeurs, même si les favoris du classement général resteront attentifs dans un final jugé piégeux. Tadej Pogacar prend le départ avec le maillot jaune de leader. Côté Coupe du Monde, les deux dernières huitièmes de finale se disputent aujourd'hui. À 18h, l'Argentine de Lionel Messi affronte l'Égypte à Atlanta. Puis à 22h, la Suisse sera opposée à la Colombie à Vancouver. Les vainqueurs de ces deux rencontres décrocheront leur billet pour les quarts de finale. Le quintet aujourd'hui du 7 juillet se dispute à Chantilly avec le prix Le Roi Soleil, départ à 18h30. Avec 15 partants, notre sélection le 11, le 7, le 15, le 13, le 3, le 4, le 8... Hélas, bonne chance à tout notre artiste. Voilà pour l'actu, on passe à la météo.
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2: Cet après-midi, la chaleur va nettement s'accentuer sur l'ensemble de la région, sous un ciel toujours bien dégagé. Comptez 32 degrés à Nevers et Cloire-Carnoët, 34 au Faouët et à Tréguin, jusqu'à 35 à Questembert et Gourin, avec un indice UV qui reste très élevé, compris entre 8 et 9. Il faudra donc penser à bien se protéger du soleil. Côté marée, elle est haute actuellement, coefficient 59, elle sera basse vers 17h. Et je vous rappelle que le Finistère, l'Ille-et-Vilaine et le Morbihan sont placés en vigilance orange canicule. Je vous souhaite une belle après-midi.
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Duel au soleil, c'était Étienne Dao à l'instant sur un ramène. La Bretagne en musique. Je vous souhaite une belle journée et bonjour à vous qui nous rejoignez dans ce sas de décompression, cette pause. Vous allez dans quelques instants retrouver Bruno Mars. Et voici Oria tout de suite. On écoute Soirée mondaine sur un ramène.

0: Bruno Mars à l'instant sur RMN avec Treasure. On part faire un petit tour du côté des plages de la région là dans quelques instants. On vous informe sur vos conditions de baignade. Vous allez en profiter cet été. Et en musique aussi avec Renaud, Mistral gagnant et LP qui arrive Lost on You sur RMN.
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0: Dans le Finistère, on file à Clohars-Carnoët, plage du Kérou. Beau temps ce mardi avec une après-midi très chaude et il fera 32 degrés sur le sable. Ressenti 37, la mer est ridée, l'eau affiche 21 degrés et l'indice UV atteint 8, marée haute 22h59, coefficient 56. Dans le Morbihan, direction Pleumeur, plage des Kaolins, beau temps aussi, 31 degrés sur le sable cet après-midi. Ressenti 37 au soleil, mer belle, eau à 21 degrés, UV très fort à 8, marée haute à 23h05, coefficient 56. Et dans les Côtes d'Armor, cap sur les Rosaires, ambiance estivale avec 25 degrés sur le sable, ressenti 33, la mer est belle, l'eau à 20 degrés, l'indice UV est également très fort, 8, marée haute actuellement, coefficient 59.
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David Guetta, Teddy Swims et Tone Sendai. C'était Gone Gone Gone à l'instant sur RMN. La Bretagne en musique. 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Tina Arena dans quelques instants et Arthur Sims, voici It's Only Mystery sur RMN.

0: C'est le père du disco en France, Céron, avec Super Nature sur RMN, la Bretagne en musique. Merci d'avoir passé ce moment en ma compagnie. J'aurai le plaisir de vous retrouver demain matin à 9h. C'était Anthony, c'est Bon Entendeur et Françoise Hardy qui arrivent dans quelques instants avec Le Temps de l'Amour. Et tout de suite, on jette un coup d'œil au programme télé de ce mardi soir sur RMN.
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2: Bonjour, quoi de beau à la télé pour cette soirée du 7 juillet sur TF1, coup de foudre à Notting Hill, film avec Julia Roberts et Hugh Grant, quand un matin, Anna, actrice la plus célèbre d'Hollywood, pousse la porte de la librairie de William dans le quartier de Notting Hill, c'est le début d'une histoire d'amour. Sur France 5, Tendre Poulet, film avec Annie Girardot et Philippe Noiret. Sur France 3, Alexandra, elle, série avec Julie Depardieu. Sur France 2, Règne Animal, les jeux de l'amour, documentaire compté par Alexandra Lamy. Des forêts profondes aux déserts les plus arides, les femelles rivalisent d'ingéniosité pour trouver le partenaire idéal et donner la vie. Sur Arte, gardien de la révolution documentaire. Sur W9, les 20 tubes de l'été préférés des Français, magazine présenté par Jérôme Anthony. Et puis sur TMC, 90 minutes enquête, magazine sur le thème vacances low cost, du rêve au cauchemar. Pour s'offrir quelques jours au soleil, des millions de personnes cherchent les tarifs les plus attractifs, mais parfois ils réservent de bien mauvaises surprises. Très belle soirée télé à tous.

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0: Il est 13h.
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2: Bonjour à tous et bienvenue.
1: Gwen Bro.
2: Le Finistère, le Morbihan et l'Ille-et-Vilaine passent aujourd'hui en vigilance orange canicule. Météo France prévoit des températures jusqu'à 35 degrés dans le Morbihan, 34 dans le Finistère. L'épisode doit se poursuivre demain. Les autorités appellent à limiter les activités aux heures les plus chaudes et à s'hydrater régulièrement. 18 mois après l'incendie qui avait ravagé sa toiture, le manoir de Kernot à Mélac renaîtra bientôt de ses cendres. Le président du département du Finistère, Maël de Calan, confirme le lancement du projet de reconstruction. Mais il faudra s'armer de patience. Les travaux ne devraient pas débuter avant 2029 pour une réouverture espérée entre 2031 et 2032. Et puis face à la multiplication des incendies liés à la sécheresse, les autorités appellent à la plus grande vigilance partout en Bretagne. Les fortes chaleurs et la végétation très sèche augmentent fortement les risques de départ de feu, notamment dans les champs et les espaces naturels. Une bonne nouvelle pour l'US Concarneau, le stade Guy Piriou est désormais homologué dans son intégralité. La nouvelle tribune Est et les nouveaux équipements ont reçu toutes les validations nécessaires. La capacité de l'enceinte passe à plus de 3400 places. Le premier match dans sa configuration définitive aura lieu samedi avec la réception du FC Lorient en amical. Dans le reste de l'actualité. Présidentielle 2027, une décision très attendue pour Marine Le Pen. Aujourd'hui, la Cour d'appel de Paris doit rendre sa décision dans l'affaire des assistants parlementaires du Front National. L'audience débute tout à l'heure à 13h30, mais le délibéré pourrait durer plusieurs heures en fonction du jugement. L'ancienne candidate à l'Élysée pourrait conserver ou perdre ses chances de participer à l'élection présidentielle de 2027.
1: Le Tour de France 2026.
2: Quatrième étape aujourd'hui du Tour de France qui se dispute entre Carcassonne et Foix. Au programme, près de 182 km et plusieurs ascensions dans les Pyrénées. Cette étape accidentée pourrait sourire aux baroudeurs, même si les favoris du classement général resteront attentifs dans un final jugé piégeux. Tadej Pogacar prend le départ avec le maillot jaune de leader. Côté Coupe du Monde, les deux dernières huitièmes de finale se disputent aujourd'hui. À 18h, l'Argentine de Lionel Messi affronte l'Égypte à Atlanta. Puis à 22h, la Suisse sera opposée à la Colombie à Vancouver. Les vainqueurs de ces deux rencontres décrocheront leur billet pour les quarts de finale. Le quintet aujourd'hui du 7 juillet se dispute à Chantilly avec le prix Le Roi Soleil, départ à 18h30. Avec 15 partants, notre sélection le 11, le 7, le 15, le 13, le 3, le 4, le 8... Hélas, bonne chance à tout le turfiste. Voilà pour l'actu, on passe à la météo.
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2: Cet après-midi, la chaleur va nettement s'accentuer sur l'ensemble de la région, sous un ciel toujours bien dégagé. Comptez 32 degrés à Nevers et Cloire-Carnoët, 34 au Faouët et à Tréguin, jusqu'à 35 à Questembert et Gourin, avec un indice UV qui reste très élevé, compris entre 8 et 9. Il faudra donc penser à bien se protéger du soleil. Côté marée, elle est haute actuellement, coefficient 59, elle sera basse vers 17h. Et je vous rappelle que le Finistère, l'Ille-et-Vilaine et le Morbihan sont placés en vigilance orange canicule. Je vous souhaite une belle après-midi.
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1: Dans le Finistère, Cap, sur la plage de l'Anvéoc, beau temps, ambiance très chaude avec 32 degrés sur le sable et un ressenti jusqu'à 37. La mer est ridée, l'eau est à 21 degrés, l'indice UV grimpe à 8, marée haute à 22h59, coefficient 56. Dans le Morbihan, direction Sarzeau, plage de Kerfontaine, beau temps également jusqu'à 31 degrés cet après-midi, ressenti 37 sous le soleil, mer belle, eau à 21 degrés, UV très fort à 8 et marée haute à 23h05, coefficient 56. Et dans les Côtes d'Armor, à Table sur mer, plage du Corps de Garde, bel après-midi avec 25 degrés sur le sable, 33 en ressenti, la mer est belle, l'eau affiche 20 degrés et l'indice UV atteint 8.
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0: Bon après-midi, bonjour, il est 16h, vous êtes bien sur RMN et ça se chante. Bonjour, alors Genesis, tenez pour redémarrer une belle heure de programme et le groupe Cookie Dingler et le groupe Wham pour nos années 80 après les infos de 16h.
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2: Bonjour à tous, bienvenue.
1: Titouan Guibert.
2: À la une, c'est l'information de la journée. Marine Le Pen a été condamnée en appel. La cour a confirmé sa culpabilité, mais a réduit son inéligibilité. Elle a donc la possibilité de se présenter à la présidentielle de 2027. Cependant, elle a aussi été condamnée au port du bracelet électronique pendant un an, suggérant la possible nomination de Bardella en tant que candidat. Retour dans la région, le Finistère, le Morbihan et l'Ille-et-Vilaine passent aujourd'hui en vigilance orange canicule. Météo France prévoit des températures jusqu'à 35 degrés dans le Morbihan, 34 degrés dans le Finistère. L'épisode doit se poursuivre demain. Les autorités appellent à limiter les activités en extérieur et s'hydrater régulièrement. 18 mois après l'incendie qui a ravagé sa toiture, le manoir de Kerno à Mélac renaîtra bien de ses cendres. Le président du département, Maël de Calan, confirme le lancement du projet de reconstruction. Mais il faudra s'armer de patience, les travaux ne devraient débuter qu'en 2029. Bonne nouvelle pour l'US Concarneau, le stade Guy Piriou est désormais homologué dans son intégralité. La nouvelle tribune Est et les nouveaux équipements ont reçu toutes les validations. La capacité passe à plus de 3400 places. Et puis, face à la multiplication des incendies liés à la sécheresse, les autorités appellent à la plus grande vigilance partout en Bretagne. Les fortes chaleurs et la végétation très sèche augmentent fortement les risques de départ de feu, notamment dans les champs et les espaces naturels. Dans le reste de l'actu, direction les États-Unis.
1: Coupe du Monde 2026.
2: Les deux derniers huitièmes de finale se disputent aujourd'hui. À 18h, l'Argentine de Lionel Messi affronte l'Égypte. À 22h, la Suisse sera opposée à la Colombie. Les vainqueurs décrocheront leur billet pour les quarts de finale. Tour de France, maintenant, quatrième étape entre Carcassonne et Foix. Une grosse échappée compte déjà 3 minutes d'avance sur le peloton. Le profil de la route pourrait convenir au champion de France, Romain Grégoire, présent dans le groupe de tête. Ils sont invisibles mais présents jusque dans nos zones de baignade. Les PFAS inquiètent les associations environnementales. Gwen Bro.
3: Selon une étude de l'ONG Surfrider, des polluants éternels ont été détectés dans le Grand Ouest. En Bretagne, l'étang d'Apigné à Rennes dépasse les seuils de référence en eau douce. Sur le littoral, la plage des Barges à Billiers dans le Morbihan et celle de Sainte-Anne-du-Panzic à Brest sont classées non conformes. Dans les Pays de la Loire, des traces de PFAS ont notamment été retrouvées sur plusieurs plages de Loire-Atlantique et de Vendée, comme à la Baule, Saint-Brévin-les-Pins ou encore au Sable d'Olonne, illustrant une contamination désormais généralisée des eaux de baignade.
2: Merci Gwen. Sans transition, les pronostics du Quintet à Chantilly pour le prix Le Roi Soleil. Départ à 18h30, notez le 11, le 7, le 15, le 13, le 3, le 4, l'As et le 8. Voilà pour l'actu.
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2: Cet après-midi, vigilance orange canicule sur la Bretagne. Le soleil tape fort, l'air reste chaud et l'indice UV très élevé. Pensez à bien vous hydrater. Les températures se maintiennent autour des 35 à 36 degrés jusqu'à Lorient et Vannes, 35 degrés à Concarneau, Quimper et jusqu'à Brest. Notez ce vent léger proche des 25-30 km/h en moyenne. Sur le littoral, la marée descendante actuellement, elle sera basse vers 17h30. Pour demain, l'épisode de canicule se poursuit, des températures qui grimpent très vite dès le matin et encore de fortes chaleurs prévues dans l'après-midi.
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0: Bruno Mars a un charme fou, c'est un véritable carton partout dans le monde. Bruno Mars, il avait d'ailleurs vendu une partie de son catalogue, mais en gardant tous ses premiers hits. Il est malin, le coquin. Bon après-midi, vous êtes sur RMN, c'est la Bretagne en musique, je vais être plus léger. Hein. La musique que vous aimez entendre, vous passez peut-être quelques jours de vacances en Bretagne où on va parler des vieilles charrues, parce que mine de rien, la date du 16 juillet approche. Cette année, c'est du 16 au 19 juillet, juste après notre fête nationale. Il y a des invitations à gagner, mais on en parle dans une vingtaine de minutes. Céline Dion, le nouveau Céline Dion. Bonjour, pardon, merci, vous ne l'avez peut-être pas encore entendu. On va écouter également Nolwenn et puis Eren Kara pour Fame. Voilà, bon après-midi avec RMN.
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Et vous découvrez peut-être pour la première fois donc la nouvelle chanson de Céline Dion, Bonjour, Pardon, Merci. Et à la rentrée donc le 4 septembre prochain, un vinyle donc sera publié avec non seulement cette chanson et puis Dansons de Jean-Jacques Goldman. Voilà, Céline Dion en nouveauté sur RMN. Nous on continue avec Bachung tout à l'heure, avec Madonna, avec Michel Tello de Human League. Et nous reparlons des vieilles charrues, promis avant 17h, avec des invitations à gagner pour le festival qui va démarrer cette année le 16 juillet.

0: On est plutôt pas mal, Michel Tello sur RMN. 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Dans une seconde, les infos de 17h et la météo en Bretagne.
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0: Il est 17h, bienvenue RMN pour notre après-midi, juste après la pause info, la pause météo, notamment Vanessa Paradis, les épines du cœur, et puis éteint la lumière, Axel Bauer, merci d'être avec nous RMN.
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2: Bonjour à tous, soyez les bienvenus.
1: Titouan Guibert.
2: À la une, c'est l'information. Aujourd'hui, va-t-elle se présenter ou pas? La cour d'appel a confirmé la culpabilité de Marine Le Pen, mais a réduit son inéligibilité. La chef du Rassemblement National peut désormais se présenter à la présidentielle. Toutefois, elle a aussi écopé du port du bracelet électronique pendant un an, suggérant la possible désignation de Bardella à sa place. Retour dans la région avec cette sécheresse précoce en Bretagne. Après un mois sans pluie, les nappes phréatiques sont déjà très basses, surtout dans le Finistère avec 71% des nappes sous la normale. Les préfectures maintiennent l'alerte sécheresse et les restrictions d'eau. Baccalauréat en Bretagne, les lycéens bretons affichent 91% de réussite, soit 6 points au-dessus de la moyenne nationale. Le Finistère est en tête avec 95% au bac général, une légère baisse par rapport à l'an dernier, sauf chez les professionnels. Sauveteurs de retour à Fouesnant, 16 nageurs sauveteurs reprennent leur poste sur 4 plages jusqu'au 30 août. 1400 interventions l'an dernier, majoritairement de la prévention. Le conseil départemental verse une aide de 200 € pour le brevet des jeunes à partir de 17 ans. Et puis c'est une bonne nouvelle pour l'US Concarneau, le stade Guy Pirioux est désormais homologué dans son intégralité. La nouvelle tribune Est et tous les nouveaux équipements ont reçu toutes les validations nécessaires. La capacité de l'enceinte passe à plus de 3400 places dès la saison prochaine. Dans le reste de l'actu, direction la Grande Boucle.
1: Le Tour de France 2026.
2: La quatrième étape se poursuit aujourd'hui entre Carcassonne et Foix. Une grosse échappée compte désormais 3 minutes d'avance sur le peloton. Le profil accidenté pourrait convenir au champion de France Romain Grégoire, présent dans le groupe de tête. Plusieurs Français ont une belle carte à jouer. La canicule nous touche, mais nous ne sommes pas les seuls à en souffrir. Nos animaux en sont aussi victimes. Comment protéger nos fidèles compagnons? Dimitri Coutan.
3: Oui, que ce soit chien ou chat, ils ressentent la chaleur encore plus fort que nous. Pour leur éviter le coup de chaud, quelques règles simples. D'abord, à la maison, gardez vos animaux au frais et laissez-leur de l'eau fraîche. Vous pouvez aussi placer des serviettes humides au sol pour qu'ils s'y allongent. Ensuite, pour les sorties, privilégiez tôt le matin ou tard le soir. C'est capital en ville, car le goudron brûlant peut gravement blesser leur coussinet. Et bien sûr, le rappel le plus important, ne laissez jamais votre animal seul dans une voiture.
2: Merci Dimitri. Sans transition, les pronostics du quintet du jour à Chantilly pour le prix Le Roi Soleil. Départ prévu à 18h30. Notre sélection, notée le 11, le 7, le 15, le 13, le 3, le 4, l'As et le 8. Bonne chance à tous. Voilà pour l'actu. Tout de suite, la météo.
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2: La vigilance orange canicule est maintenue sur la Bretagne. Un soleil intense, un air chaud et un indice UV très élevé. Pensez à bien vous hydrater. Les maximales se maintiennent autour des 35 à 36 degrés jusqu'à Quimper. Quimperlé, 35 degrés jusqu'à Auray et Carhaix. Le vent, lui, se maintient autour des 25-30 km/h, pas plus. Notez pour ce soir toujours des conditions assez chaudes avec des températures qui ont du mal à redescendre. Ça sera difficile encore dans la nuit. Demain, l'épisode de canicule se maintient avec encore une forte vague de chaleur attendue.
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0: J'ai fait les comptes, oui, ça faisait un petit bout de temps qu'on n'avait pas entendu cet énorme tube de Eurythmics, donc des années 80, comme ça pour l'après-midi. Merci Erwan pour la programmation musicale, il faut toujours remercier le patron. Tout à l'heure, j'ai un très très bon plan pour vous, direction le Morbihan, Clegg et Rec pour Clegg. En fait, c'est un rendez-vous incontournable, ce sera la veille du 14 juillet, à tout à l'heure pour en parler ensemble. Bien sûr, vous savez qu'on écoute toujours RMN avec de quoi noter pour les petites infos, mais sinon vous retrouvez tout également sur Internet, on est moderne. Jérémy Frérot pour tout à l'heure, Babacar de France Gall, Donna Summer, et puis la rue de la Paix, c'est le château en Espagne, c'est bien Zazie avec RMN.
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La grande famille RMN avec Jérémy Frérot. Alors, Clegg en fait. Nous sommes à Cléguérec, le nom en breton donc de Cléguérec pour celles et ceux qui passent quelques jours de vacances. C'est le Morbihan. Clegg en fait, c'est pour la veille du 14 juillet. Donc, je vous donne dans le mille, c'est bien le 13 juillet. Dès 17h, vous allez profiter donc de plusieurs spectacles de rue. À 18h30, place au concours donc de palais. Et puis à 19h, plusieurs animations musicales suivies d'un repas grillade. Il fera beau si je lis la météo à 15 jours donc de Météo France. Et pour clôturer donc la soirée en beauté, un magnifique feu d'artifice donc à la veille du 14 juillet. À Cléguérec pour Clegg en fête. Et maintenant, Johnny Hallyday et Marie.

0: C'est toujours un vrai bonheur d'être fidèle à notre radio Gaga Queen avec RMN. Vous le savez, moi je l'ai appris il y a peu de temps. Oui, je sais, pour un animateur radio, c'est pas très propre. Lady Gaga doit bien son pseudo à ce tube de Queen. Oui, j'ai honte. 18h approche, les infos, la météo en Bretagne pour demain mercredi, puis un tout petit peu avant. Calogero.
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0: La fin d'après-midi avec RMN, avec une belle claque rock des années 80, Niagara pour J'ai vu. Vous allez voir comment ça va faire du bien. Également, nouveauté Oria et la soirée mondaine, et Elton John et Kiki D. Et tout va bien.
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2: Bonjour à tous et bienvenue.
1: Titouan Guibert.
2: À la une, Marine Le Pen a été condamnée en appel. La cour a confirmé sa culpabilité, mais a réduit son inéligibilité, lui offrant la possibilité d'être candidate à la présidentielle 2027. Cependant, elle a aussi écopé du port du bracelet électronique pendant un an, suggérant un possible remplacement par Jordan Bardella pour la campagne. Retour par chez nous avec une sécheresse précoce en Bretagne. Après un mois sans pluie, les nappes phréatiques sont déjà très basses sur la région, surtout dans le Finistère avec 71% des nappes sous la normale. Les préfectures maintiennent l'alerte sécheresse et les restrictions d'eau sur une majorité du territoire. Tracteur en feu près de Concarneau, un incendie accidentel s'est déclaré ce mardi après-midi à Melvin. Un épais panache de fumée noire a été visible sur plusieurs kilomètres aux alentours. Le feu a mobilisé les secours sur place. L'intervention était en cours jusqu'en fin d'après-midi. Baccalauréat en Bretagne, les lycéens bretons affichent 91% de réussite, soit 6 points au-dessus de la moyenne nationale. Le Finistère est en tête avec 95% au bac général, une légère baisse par rapport à l'an dernier, sauf chez les professionnels. Et puis face à la multiplication des incendies liés à la sécheresse, les autorités appellent à la plus grande vigilance. Les fortes chaleurs et la végétation très sèche augmentent fortement les risques de départ de feu, notamment dans les champs et espaces naturels. Dans le reste de l'actu, on file outre-Atlantique.
1: Coupe du Monde 2026.
2: On prend des nouvelles de nos Bleus. Les hommes de Didier Deschamps se préparent pour jouer les quarts de finale de la compétition. L'équipe de France devra se mesurer au Maroc, une équipe efficace devant les buts. Le trio Mbappé-Dembélé-Olysée devra être en grande forme. Rendez-vous donné jeudi soir à 22h, match retransmis en direct sur M6 et Beansport. Après le sport, direction les salles obscures, Vaiana revient sur grand écran ce mercredi. Disney revisite son dessin animé de 2016, cette fois en prise de vue réelle. Margot, d'où est-il ?
3: Oui, c'est-à-dire que les acteurs incarnent les rôles à la place de l'animation. Cette version live reprend l'histoire du dessin animé. Vaiana s'aventure pour la première fois au-delà du récif de son île pour que son peuple retrouve sa prospérité. Pour ce voyage, elle sera accompagnée du demi-dieu Maui.
4: Cette mission est voué à l'échec. On va devoir traverser un océan de malheur.
5: À nous de jouer.
4: Au cas où t'aurais pas remarqué, Maui rime avec réussite.
3: Vaiana aborde des thèmes comme l'identité, l'héritage ou encore les conflits avec les parents.
2: Merci Margot, et pour plus d'infos, retrouvez un article sur notre site internet. Vaiana, la légende du bout du monde, c'est disponible en salle dès demain. Voilà pour l'actu, tout de suite la météo.
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2: En cette fin d'après-midi, toujours de fortes chaleurs avec cette vigilance orange canicule. Le soleil est toujours puissant, l'air chaud se maintient. Une légère brise proche des 25-30 km/h, pas plus. L'indice UV reste assez élevé. Pensez à bien vous hydrater et éviter les activités en extérieur. Les températures se maintiennent autour des 33 à 34 degrés à Plohermel, Douarnenez, 33 degrés jusqu'à Lorient et Vannes. Notez sur le littoral actuellement la marée basse. Pour demain, toujours un épisode de canicule à prévoir avec des températures assez élevées dans l'après-midi.
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0: souvenir orchestral Manœuvre in the Dark, les années vinyle avec RMN. Vous tombez peut-être pour la première fois donc sur notre radio, vous entendez cet énorme tube, là vous vous dites c'est plutôt sympa, vous avez raison de vous le dire, parce que sur RMN on vous propose comme ça de temps en temps de bons vinyles de la décennie 80, il y a de quoi faire. Walk of Life, vous avez le sourire, je sais bien. D'ailleurs Stress dans une petite seconde, on écoutera aussi Mika, Rod Stewart ou encore Christophe Maé avant différents bons plans pour ces premiers jours de juillet. Enfin, on a bien entamé ce mois de juillet. À tout de suite, RMN.
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1: Bonjour, quoi de beau à la télé pour cette soirée du 7 juillet sur TF1, coup de foudre à Notting Hill, film avec Julia Roberts et Hugh Grant, quand un matin, Anna, actrice la plus célèbre d'Hollywood, pousse la porte de la librairie de William dans le quartier de Notting Hill, c'est le début d'une histoire d'amour. Sur France 5, Tendre Poulet, film avec Annie Girardot et Philippe Noiret. Sur France 3, Alexandra L, série avec Julie Depardieu. Sur France 2, Règne Animal, les jeux de l'amour, documentaire compté par Alexandra Lamy. Des forêts profondes aux déserts les plus arides, les femelles rivalisent d'ingéniosité pour trouver le partenaire idéal et donner la vie. Sur Arte, Gardien de la Révolution, documentaire. Sur W9, les 20 tubes de l'été préférés des Français, magazine présenté par Jérôme Anthony. Et puis sur TMC, 90 minutes enquête, magazine sur le thème vacances low cost, du rêve au cauchemar. Pour s'offrir quelques jours au soleil, des millions de personnes cherchent les tarifs les plus attractifs, mais parfois ils réservent de bien mauvaises surprises. Très belle soirée télé à tous.

La Lune, Christophe Maé avec RMN pour la fin de journée. Je voudrais vous passer un petit bonjour comme ça si vous êtes en covoiturage. Vous êtes passionné de sport automobile parce qu'il n'y a pas que le vélo et le foot dans la vie. Nous parlerons tout à l'heure de ce grand rendez-vous qui aura lieu à Beau, donc dans le Morbihan, le dimanche 19 juillet. Le circuit de Kernantec va s'enflammer. Je vous en dis plus, c'est un vrai bon plan, un petit peu avant 19h. Pour la musique, Jean-Louis Aubert, Juste une illusion. David Bowie, Let's Dance. Et maintenant, Kenji avec RMN.

0: C'est Jean-Louis Aubert et c'est bien avec RMN. On prend la direction maintenant du Morbihan, direction Beau pour alors cette date du dimanche 19 juillet. Je vous en parlais tout à l'heure, il n'y a pas que le foot, le vélo dans la ville, il y a également les sports automobiles. Le circuit de Kernantec va accueillir une manche du challenge ACC22, donc c'est important, avec une journée d'autocross riche donc bien sûr en spectacle. Les premiers départs donc seront donnés le dimanche 19 juillet à partir de 9h avec les finales très attendues à partir de 16h, buvette, restauration sur place, une journée placée sous le signe de la vitesse, de l'adrénaline et surtout du beau spectacle. C'est un beau, ça ne s'invente pas, c'est pour le dimanche 19 juillet, c'est pas ce dimanche là, c'est l'autre. Les infos de 19h approchent et un tout petit peu avant, Gérald de Palmas avec RMN.
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0: 19h, vous êtes sur RMN et notre début de soirée à vivre ensemble, à vivre avec Jean-Jacques Goldman tout à l'heure parce que la musique est bonne, M. Pokora et la pop britannique de Keen. Dans les médias, le flash de 19h.
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2: Mesdames, messieurs, bonsoir, toute l'actu.
1: Titouan Guibert.
2: À la une, résultat du bac, la Bretagne au-dessus de la moyenne. Les lycéens bretons affichent ce mardi un taux de réussite à 91,6% au baccalauréat. Ils font mieux que la moyenne nationale de 85,5% avec 94% au bac général, malgré une épreuve annoncée plus difficile. Vigilance orange, feu de forêt en Bretagne. Météo France place l'Ille-et-Vilaine et le Morbihan en danger élevé ce mardi à cause de la sécheresse et des fortes chaleurs qui se maintiennent. La préfecture interdit des feux d'artifice, les moissons et un accès au bois pour limiter les risques. Important incendie d'un fourgon en centre-ville de Carhaix. Un véhicule utilitaire a pris feu dans la nuit de lundi à mardi, rue des Ursulines, derrière la mairie. Les pompiers ont été dépêchés sur place vers 1h30 du matin. Fort heureusement, aucun blessé à signaler. L'origine reste inconnue à ce stade. Autre feu avec un barbecue qui a dégénéré à Brest. Des colocataires ont déclenché un début d'incendie sur la façade de leur immeuble en faisant un barbecue sur leur terrasse ce mardi après-midi. Les jeunes ont pu maîtriser les flammes. Aucun blessé ni dégâts importants. Des flammes aussi près de Concarneau. Un tracteur a pris feu accidentellement ce mardi vers 15h30 à Melvin. Un impressionnant panache de fumée noire était visible à plusieurs kilomètres. Les secours étaient encore sur place en fin d'après-midi avant d'avoir réussi à maîtriser le sinistre. Dans le reste de l'actualité, Marine Le Pen a été officiellement condamnée. La cour d'appel a confirmé la culpabilité de la députée, mais a réduit son inéligibilité. La chef du Rassemblement national peut se présenter à la présidentielle 2027. Toutefois, elle a aussi écopé du port du bracelet électronique pendant un an, suggérant la possible désignation de Bardella à sa place. Et on enfile les crampons maintenant.
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2: 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Ils sont invisibles mais présents jusque dans nos zones de baignade. Les PFAS inquiètent les associations environnementales. Gwen Bro.
3: Selon une étude de l'ONG Surfrider, des polluants éternels ont été détectés dans le Grand Ouest. En Bretagne, l'étang d'Apigné à Rennes dépasse les seuils de référence en eau douce. Sur le littoral, la plage des Barges à Billiers dans le Morbihan et celle de Sainte-Anne-du-Portzic à Brest sont classées non conformes. Dans les Pays de la Loire, des traces de PFAS ont notamment été retrouvées sur plusieurs plages de Loire-Atlantique et de Vendée, comme à La Baule, Saint-Brévin-les-Pins ou encore au Sable d'Olonne, illustrant une contamination désormais généralisée des eaux de baignade.
2: Merci Gwen, et pour plus d'informations, retrouvez un article dédié sur notre site internet. Voilà pour l'actu.
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2: Allez, on jette un dernier coup d'œil sur les conditions météo pour ce soir avec une ambiance très lourde. La chaleur se fait encore ressentir en cette fin de journée. Les températures ont du mal à redescendre et ça sera encore difficile dans la nuit. Avec cet air chaud qui se maintient, une légère brise proche des 25 km/h en moyenne. Sur le littoral, notez la marée basse actuellement. Pour demain, des conditions assez similaires. Dès le matin, des températures qui grimpent très vite. L'après-midi, du soleil qui tape fort, un indice UV très élevé, pensez à vous hydrater, et des maximales assez hautes, proches des 35 degrés.
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0: Ce tube de Keane nous transporte sur RMN, donc c'est la pop britannique que l'on adore. Et on retrouve d'ailleurs ce hit dans la comédie romantique sur Netflix, Office Romance, avec Jennifer Lopez qui incarne en fait une PDG stricte tombant amoureuse de son nouvel avocat. Il y a des séquences hot, je n'en dis pas plus, c'est dispo depuis le 5 juin dernier. Vous pouvez le voir et le revoir. Voilà, Office Romance sur Netflix. On continue avec Gims, avec Britney Spears, Laurent Voulzy aussi, et puis Celebration, Kool & The Gang, avant de reparler des vieilles charrues avec des invitations pour vous.
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Et avec tout ça, c'est un bon début de soirée. Avant d'écouter Madonna, avant d'écouter Matmata, voici Lionel Richie, Ballerina Girl.

0: Et on en veut encore. Nous, de la simple pluie, ça nous suffirait parce qu'on n'est pas habitué. Il faudrait que pleuve l'amour. Donc Pascal Obispo et Francis Cabrel. Et plus sérieusement, ce sera encore une journée très très chaude demain. On en a pour toute la semaine avant les orages attendus pour le week-end prochain. Bonne route, bonnes vacances si vous en profitez bien sûr. Notre salut amical à tous les marchands de glace qui ne désemplissent pas. Il n'y a pas que les pizzas là, avec la Coupe du Monde. Moi, je vous embrasse. J'arrête là. Je vous dis à demain avec grand plaisir à partir de 16h. Ciao.
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2: Bonsoir à tous. Quelle décision sera prise par Marine Le Pen pour les prochains mois? La chef de file des députés RN donnera sa réponse dans les prochaines minutes sur le plateau du 20h de TF1. Après sa condamnation dans l'affaire des assistants parlementaires d'eurodéputés, comme 12 autres accusés qui avaient fait appel, une peine réduite pour Marine Le Pen, 3 ans de prison dont un an ferme sous bracelet électronique, assorti de 40 mois d'inéligibilité, dont 15 mois ferme. Une peine que la Cour considère comme déjà exécutée depuis le jugement rendu en première instance en mars 2025. Marine Le Pen peut donc en théorie se présenter à l'élection présidentielle, mais avait assuré il y a quelques jours encore qu'elle ne ferait pas campagne avec un bracelet électronique. À l'issue du verdict, son avocat, maître Rodolphe Bousselu, s'est dit partiellement satisfait. La cour d'appel de Toulouse veut agir rapidement après les révélations de Cédric Jubilard hier, qui a reconnu dans une lettre avoir donné la mort à son épouse Delphine. Un document qui n'a pas encore été transmis à la justice. Cédric Jubilard devrait de nouveau faire face à la justice lors de son second procès à Toulouse à partir du 21 septembre. Dans l'actualité également, de nouvelles menaces de Donald Trump concernant la situation du Groenland. Le président américain estime que le territoire sous gestion du Danemark devrait être sous la tutelle des États-Unis. Une prise de parole qui intervient au début du sommet des pays de l'OTAN en Turquie. Donald Trump qui avait d'ailleurs déjà fait du Groenland sa priorité face aux menaces russes et chinoises. Retour en France avec cette information judiciaire contre X ouverte pour homicide involontaire par le parquet de Paris après le crash d'un avion qui a fait 11 morts à Tomblaine près de Nancy fin juin. Plusieurs juges d'instruction seront chargés de déterminer les causes de l'accident. Il s'agit de l'accident d'aviation légère le plus meurtrier en France. Et puis on termine avec un mot de foot et les derniers tickets pour décrocher une place en quart de finale de la Coupe du Monde. La Suisse affronte la Colombie à Vancouver ce soir à 22h. De son côté, l'Argentine joue actuellement face à l'Égypte. Voilà pour l'essentiel de l'actu. Excellente fin de journée.

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